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0: 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La musique revient après le journal de RFI.
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2: Les journalistes continuent de chercher des survivants, notamment des centaines d'ouvriers pris au piège dans l'Himalaya. Le Venezuela tente de rassurer après cet accord pétrolier passé avec Washington et qui va donner aux États-Unis un contrôle important des réserves vénézuéliennes. À Caracas, certains déplorent un pillage américain. Au Niger, la fin de la mutinerie à Niamey, la junte reprend le contrôle après des heures d'affrontement. Les exoplanètes, les énergies noires, voilà sur quoi va travailler un nouveau télescope de la NASA, le Nancy Grace Roman. Il sera lancé tout à l'heure de Cap Canaveral en Floride à 1,5 million de kilomètres de la Terre. Et puis une performance d'un autre univers aussi, celle de Blandine Lirondelle, vainqueur chez les femmes de l'Ultra Trail du Mont Blanc en moins de 22 heures. Et pourtant, elle n'était pas dans sa meilleure forme. On l'écoute en fin de journal. La crainte d'une nouvelle crue dans l'Himalaya. 4 jours après les coulées de boue meurtrières, près de 700 morts selon le dernier bilan. Les autorités népalaises s'inquiètent donc du possible débordement d'une rivière dans la zone sinistrée. Elles appellent les secouristes à la prudence alors que 3000 personnes sont toujours portées disparues. Parmi ces personnes, des centaines d'ouvriers bloqués dans des tunnels de barrages en construction. Sudip Silwal est directeur d'un portail d'information en ligne. Pour lui, il est trop tôt encore pour perdre espoir.
3: Les personnes coincées dans les tunnels travaillent dans les centrales hydroélectriques. Environ 900 travailleurs de ce secteur d'activité sont portés disparus. Les recherches se font avec des drones et plus de 300 d'entre eux ont pu être sauvés. On a retrouvé des bouteilles d'eau dans ces tunnels. C'est comme ça qu'ils ont survécu. Il y a espoir que les autres soient en vie. Ils sont introuvables, mais pas morts. Nos journalistes sur place nous ont dit que plus de 500 personnes sont privées de réseau. On pense qu'elles sont vivantes et qu'elles pourront reprendre contact. Les réseaux électriques et les antennes de réseaux mobiles ont été détruites. Les opérateurs de Katmandou n'ont pas encore réussi à accéder à certains endroits pour rétablir la connexion. Il y a aussi les chauffeurs de tourisme. Il est possible qu'ils soient parvenus à se réfugier dans des zones sûres et qu'ils pourront contacter leurs familles et les autorités.
2: Sudip Silwal, directeur d'un portail d'information en ligne, des propos recueillis par Mélissa Barra. Le Népal pointe du doigt le changement climatique comme facteur de la catastrophe. Nous sommes parmi les principales victimes du changement climatique, dit le ministre des Affaires étrangères népalais, alors que le Népal émet moins de 0,01% des émissions de gaz à effet de serre. Shishir Kanal, le ministre donc, affirme aussi que la reconstruction pourrait coûter des milliards de dollars. Alors que l'aide internationale continue de se débloquer, les États-Unis ont allongé leur enveloppe à 3,5 millions de dollars. Les États-Unis qui devraient gagner des milliards grâce à l'accord pétrolier avec le Venezuela. Washington va prendre la main sur une grande partie des réserves d'or noir vénézuélien, un accord annoncé vendredi soir par Donald Trump. Mais Caracas conserve propriété et souveraineté de son pétrole. C'est ce qu'assure la présidente vénézuélienne par intérim. Correspondance à Caracas, d'Alice Campagnol.
4: Un événement historique dans les relations bilatérales entre le Venezuela et les États-Unis. C'est ainsi que Delcy Rodriguez se félicitait de la signature de cet accord vendredi soir, en reprenant ainsi peu ou prou les mots de son homologue américain. La ministre des Hydrocarbures, Paola Henao, expliquait à la télévision publique les avantages de cette décision.
5: Plus de 100 millions de dollars d'investissement dans les champs pétrolifères. Pour le Venezuela, cela va représenter durant toute cette période plus de 209 milliards en impôts. Et tout cela va se traduire en investissements dans le secteur public, c'est-à-dire des améliorations dans les hôpitaux, l'éducation.
4: Un accord donc qui serait nécessaire pour le pays et sa récupération économique. Mais des voix se font déjà entendre pour dénoncer un pillage du pays et de son pétrole, sa plus grande ressource, notamment chez les partisans du gouvernement qui s'est toujours réclamé de l'enjeu. Anti-impérialisme. Cependant, ces voix ont rapidement été tues. Le Parti socialiste du Venezuela a appelé à maintenir la cohésion et la conscience révolutionnaire. Mais aujourd'hui, Hugo Chavez se retourne très certainement dans sa tombe. Alice Campagnol, Caracas, RFI.
2: Et toujours sur le continent américain, les alertes maximales s'étendent face au phénomène climatique El Niño. L'Équateur vient de déclarer l'ensemble de son territoire en alerte rouge. Sécheresse, l'actuel épisode devrait battre des records sur le continent. Le Salvador, le Honduras et le Panama ont déjà déclenché des alertes similaires il y a quelques jours. RFI 5h05 à Niamey. La junte reprend le contrôle après une journée d'affrontement dans la capitale nigérienne. Elle met fin à la mutinerie d'une partie des forces spéciales qui avaient réussi à s'emparer de la base 101 près de l'aéroport. Des dizaines de soldats ont été arrêtés. On ne sait pas encore combien sont morts lors de ces combats à Niamey. Jour de vote en Guinée-Bissau. Les électeurs doivent se décider pour ou contre une réforme de leur constitution. Cette réforme donnerait plus de pouvoir au président dans ce pays ouest-africain dirigé par une junte militaire depuis un coup d'État en novembre dernier. Ce référendum, donc Léa-Lisa Westerhoff, est une étape clé avant des élections générales prévues le 6 décembre pour un retour au pouvoir des civils.
6: Selon les autorités de transition, cette nouvelle constitution doit faire passer le pays d'un système semi-parlementaire à un régime présidentiel fort. Si la réforme est adoptée, le chef de l'État pourra nommer le Premier ministre qui ne sera plus nécessairement issu de la majorité au Parlement, le révoquer à sa guise, contrôler plus étroitement l'exécutif et dissoudre le Parlement. L'objectif affiché par la junte au pouvoir est de clarifier les attributions du président et de son Premier ministre et de stabiliser les institutions avant la présidentielle prévue le 6 décembre prochain. Mais l'opposition et une partie de la société civile contestent cette réécriture de la loi fondamentale par un pouvoir de transition non élu. L'opposition et avec elle le parti historique du PAIGC appelle donc à ne pas aller voter aujourd'hui. Le PAIGC qui dénonce entre autres l'organisation d'un référendum dans un contexte de restriction des libertés publiques avec des sièges de formation politique fermés et l'interdiction pour les partis de participer à la campagne. Lors de cette journée de vote sur l'ensemble du territoire, les électeurs sont en tout cas appelés à répondre par oui ou non à cette question. Êtes-vous d'accord sur l'entrée en vigueur de la nouvelle constitution approuvée par le Conseil national de transition ? Léa-Lisa Westerhoff, Dakar, RFI.
2: Autre référendum, cette fois en Europe du Nord, en Islande. Les électeurs décidaient hier s'ils voulaient ou non reprendre les négociations d'adhésion à l'Union européenne. Les sondages donnaient les deux camps au coude à coude. Les résultats officiels devraient être annoncés d'ici 3 heures. On sera en direct de Reykjavik dans RFI Matin. Et toujours dans le volet élections, la campagne se poursuit aux États-Unis avant les midterms, les élections de mi-mandat. Ce sera début novembre. Et jamais les entreprises américaines n'ont autant investi dans les campagnes. 646 millions de dollars, c'est le montant versé au cours des 18 derniers mois jusqu'en juin. Et c'est 40% de plus que le total dépensé pendant l'ensemble du cycle électoral présidentiel de 2024. Un chiffre donné jeudi, Antoine Camara, par Public Citizen, l'association de surveillance des campagnes électorales.
7: Le secteur d'activité de la crypto-monnaie figure parmi les principaux contributeurs en tant que premier donateur privé aux élections américaines de mi-mandat du 3 novembre. Il est suivi par un nouvel acteur important, celui des paris en ligne, tandis que les géants de la tech et de l'intelligence artificielle arrivent en troisième position. Ensemble, ces trois secteurs ont investi plus de la moitié des dons d'entreprises américaines pour influencer les élections de mi-mandat, soit 344 millions de dollars. Et les principaux bénéficiaires de ces dons, ce sont les comités d'action politique, des organisations privées qui collectent ces fonds pour influencer les élections, les décisions politiques ou encore l'adoption des lois. Et depuis 2010, c'est la levée des restrictions sur le financement des campagnes politiques par la Cour suprême américaine. Les dons d'entreprises ont fortement augmenté. Pour les organismes de surveillance, cela renforce l'influence des groupes d'intérêt privés sur la vie politique américaine. Et à mesure que la bataille pour les midterms s'intensifie, ces dons pourraient encore augmenter.
2: Antoine Camara, les États-Unis qui s'apprêtent à lancer un nouveau télescope, le Nancy Grace Roman, du nom de la première astronome en chef de la NASA. Une fusée SpaceX va le mettre en orbite, ce télescope, à 1,5 million de kilomètres de la Terre. Haut de 12 mètres, flanqué d'immenses panneaux solaires, Roman a un champ de vision 100 fois plus large que celui de Hubble. Il offrira donc un nouvel atlas de l'univers, c'est la promesse en tout cas du chef de la NASA. Et la mission, Stéphanie Schuller, s'annonce d'ores et déjà historique.
8: Vaste champ de vision et rapidité d'observation, Roman va permettre d'étudier le cosmos comme jamais auparavant, sa structure, sa composition et son évolution. Comme l'explique Samuel Boissier, directeur de recherche au laboratoire d'astrophysique de Marseille qui a participé à sa construction, ce télescope est doté d'un instrument optique unique qui lui permettra de mener une recherche inédite sur les exoplanètes.
9: Les exoplanètes, ce sont des planètes qui sont au-delà de notre système solaire. Elles sont très difficiles à observer parce qu'elles sont très près de leur étoile. Et un des objectifs de Roman, c'est de tester une méthode qui va utiliser un coronographe pour masquer l'étoile et donc on pourra mieux observer les planètes.
8: Le programme d'observation du télescope portera sur plus de 2 milliards de galaxies, mais les scientifiques veulent surtout en savoir plus sur l'énergie noire, cette force invisible responsable de l'expansion de l'univers et de son accélération depuis le Big Bang.
9: Le télescope Roman va envoyer ses données au laboratoire sur Terre et ensuite les scientifiques de la mission Roman les utiliseront en premier, ils vont pouvoir les analyser. Mais ensuite, les données de Roman vont servir à tous les scientifiques sur Terre.
8: La mission de Roman doit durer 5 ans, mais la NASA estime que le télescope disposera de suffisamment de carburant pour fonctionner 5 années supplémentaires.
2: Et la NASA lancera ce télescope de Cap Canaveral en Floride à 7h26, heure locale 11h26, en temps universel. Elle n'est pas montée aussi haut que le télescope Roman, mais tout de même 10 000 mètres, ça reste bien haut à gravir à la force des mollets. Blandine Lirondelle a remporté hier la course reine de l'Ultra Trail du Mont Blanc. 173 km en 21 heures, 54 minutes et 49 secondes. Cela faisait 10 ans qu'une Française n'avait pas remporté la course. Et cet exploit est d'autant plus retentissant que l'athlète souffre d'une pathologie rare affectant sa jambe. Alors à l'arrivée, Blandine Lirondelle n'en revenait pas elle-même.
10: En fait, j'ai pas les mots. Vraiment, non, mais jusqu'à il y a quelques secondes, j'étais persuadée.
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2: Nigériennes ont mis fin à la mutinerie qui avait éclaté la nuit dernière. Des militaires insurgés ont tenté de prendre la présidence, tentative de coup d'état déjouée donc grâce à l'appui des paramilitaires russes. Le oui et le non au coude à coude en Islande ont voté hier pour ou contre la réouverture des négociations d'adhésion à l'Union européenne. On sera à Reykjavik. Dans ce journal aussi, alerte sur les faux appels aux dons pour le Népal. Les autorités mettent en garde face à la prolifération des pages frauduleuses alors que le bilan des inondations s'est encore alourdi cette nuit. Une nouvelle journée de violence hier à Kousra, en Cisjordanie occupée. Le lancement aujourd'hui d'un nouveau télescope de la NASA pour percer les secrets du cosmos. Et puis coup de théâtre sur la Vuelta. Tadej Pogacar abandonne le Tour d'Espagne, victime d'une impressionnante chute sur la 8e étape.
3: Après une nuit, puis une journée agitée, le calme est revenu au Niger.
2: Il y a tout juste 24 heures, des militaires insurgés ont tenté de prendre la présidence, la télévision nationale et des bases militaires. Les combats se sont poursuivis jusque dans la matinée, avant que l'armée nigérienne, appuyée par ses alliés russes, ne mette fin à cette mutinerie dans la soirée. Les autorités parlent d'un mouvement d'humeur des militaires. Retour sur cette tentative de coup d'état déjoué avec Tanguy Bihan.
4: C'est aux environs d'une heure du matin, heure locale, dans la nuit de vendredi à samedi, que des tirs ont commencé. Les affrontements se sont poursuivis dans la matinée dans plusieurs quartiers de la ville, notamment près de l'aéroport et de la présidence. Les militaires mutins, pour la plupart issus des forces spéciales en première ligne contre les djihadistes, ont été repoussés par la puissante garde présidentielle du général Abdourahman Tiani, bien aidé par ses nombreux véhicules blindés. Les mutins n'ont donc pas pu prendre la présidence ni la télévision nationale. Après avoir été repoussés du centre-ville de la capitale, les rebelles se sont retranchés au sein de la base militaire 101 qui jouxte l'aéroport international dans l'est de la ville, une base stratégique puisqu'elle abrite le quartier général des militaires russes d'Africa Corps. Après de longues tractations, une partie des mutins ont finalement accepté de se rendre. Les autres ont subi en début de soirée l'assaut de la garde présidentielle appuyée par les forces russes. Sur les images diffusées par la télévision nationale samedi soir, on voit plusieurs dizaines de militaires faits prisonniers, d'autres blessés. On ne sait pas combien de morts tous ces combats ont causé.
2: Et d'après nos informations, ce sont de jeunes officiers qui ont tenté de renverser le général Tiani. Ils sont principalement membres des forces spéciales venues des régions de Tillabéri et de Dosso, engagés dans la lutte contre les djihadistes. L'actualité du continent africain ce matin, ce sont aussi les Bissau-Guinéens appelés à voter. Référendum pour ou contre une réforme de la Constitution 9 mois après le coup d'État. Les autorités de transition veulent renforcer le pouvoir du président, inacceptable pour une partie de l'opposition. Le PAIGC, parti historique en Guinée-Bissau, appelle à boycotter ce scrutin.
3: En Islande, c'est hier que l'on votait référendum pour ou contre la réouverture des négociations d'adhésion à l'Union européenne.
2: Et entre le ya et le nay, le oui et le non, l'écart est encore trop serré pour donner un résultat. Le scrutin va sans doute se jouer à quelques centaines de voix près. Notre envoyée spéciale, Sofia Katsenkova, a suivi la soirée électorale à Reykjavik. Reportage.
5: Nay, nay, nay, ou non, non, non. En islandais, difficile de trouver une chanson plus adaptée. À Reykjavik, plusieurs centaines d'opposants au référendum sont réunis dans ce bar pour suivre les premiers résultats. Natalia, 39 ans, affiche sa confiance.
6: 100% le non va gagner. On n'a pas besoin que quelqu'un en Europe nous dise comment gouverner le pays.
5: Vers 23h, les premiers chiffres tombent. Ils sont favorables au non.
7: Ces premiers résultats sont très bons pour moi, mais la soirée est encore longue.
5: Quelques mètres plus loin, au musée de Reykjavik, des centaines de partisans du oui attendent eux aussi. Certains commencent à perdre espoir.
8: Les non sont en train de gagner.
5: Puis soudain, le oui passe devant. Sveni, 28 ans, a voté pour les négociations avec Bruxelles, mais elle est surtout prête à passer à autre chose après des semaines de tensions autour de ce vote.
9: Je trouve que les deux camps s'emballent et en font des tonnes. J'ai vraiment hâte que tout ça soit fini.
5: À chaque nouvelle circonscription annoncée, l'écart se resserre. Les derniers résultats sont attendus vers 7h, heure locale. Sofia Katsenkova, Reykjavik, RFI.
2: Nous ne produisons que 0,01% des émissions de gaz à effet de serre, mais nous sommes parmi les principales victimes du changement climatique. Les mots hier du chef de la diplomatie népalaise, qui pointe directement du doigt le rôle du changement climatique dans l'effondrement d'un glacier cette semaine à la frontière avec la Chine. Le bilan des terribles inondations ne cesse de s'alourdir. Il atteint ce matin les 750 morts et 3000 disparus. Katmandou s'inquiète d'une nouvelle montée des eaux dans cette région touristique et appelle les équipes de secours à la prudence. Le Népal chiffre à plusieurs milliards de dollars les besoins pour la reconstruction, mais alerte sur la multiplication des arnaques aux dons en ligne. Mélissa Barra, ces derniers jours, des journalistes s'inquiètent d'appels aux dons frauduleux.
0: Dans une vidéo, un utilisateur se filme en train de scanner un QR code affiché comme étant le lien vers la plateforme officielle de dons du bureau du Premier ministre népalais. Mais une fois le code scanné, il renvoie vers le compte bancaire d'un parti politique. Sudip Silwa, lui, est journaliste, directeur du site d'information en ligne Janabod. Il alerte sur la prolifération d'arnaques de ce type depuis la catastrophe.
10: Partout dans le monde, les Népalais sont mobilisés pour aider les autorités. Le gouvernement a centralisé les dons en un compte unique, le Prime Minister's Disaster Relief Fund. Nous rappelons à tous ces donateurs qu'il ne faut pas transférer de fonds à des particuliers ou à des organisations. Ce sont des arnaques. Il faut vérifier qu'au moment de scanner, le nom du bénéficiaire n'est pas différent.
0: Impossible à ce stade de chiffrer l'ampleur de ces fraudes. Le journaliste explique que les réseaux sociaux sont inondé de vidéos générées par intelligence artificielle utilisées pour détourner l'attention et les dons à destination des victimes.
2: Mélissa Barra est sur le volet de l'aide. Justement, les États-Unis ont annoncé cette nuit débloquer plus de 3,5 millions de dollars.
3: À 5h07 en temps universel, Kousra, à nouveau le théâtre de violences de colons israéliens.
2: Ce petit village de Cisjordanie occupé, devenu ces dernières semaines le symbole des tensions entre Israéliens et Palestiniens. Hier, des dizaines de colons masqués ont attaqué des villageois à coups de pierre et agresser des journalistes. Ferrar, Benjamin Netanyahou, est sorti de sa réserve. Le Premier ministre israélien a condamné fermement ce qu'il qualifie d'acte criminel. RFI Jérusalem, Michel Paul.
11: À Kousra, la tension ne retombe pas. Depuis près de 3 semaines, ce village palestinien du nord de la Cisjordanie est la cible récurrente de colons israéliens qui ont notamment tenté d'y installer des avant-postes et qui ont assiégé plusieurs habitations. Hier, samedi, la violence a franchi un nouveau cap. Des dizaines de colons masqués, arrivés en pick-up, ont encerclé une maison en chantier, blessant plusieurs habitants à coups de pierre et agressant une équipe de journalistes étrangers. Arrivés sur place, les forces de l'ordre ont évacué les assaillants et saisi 3 véhicules suspects, mais sans procéder à la moindre interpellation immédiate. Face au tollé, Benjamin Netanyahou a réagi en fin de journée par voie de communiqué. Le Premier ministre israélien a fermement condamné ces actes criminels commis selon lui par une poignée d'émeutiers qui nuisent à l'image d'Israël et il a demandé aux autorités d'arrêter les responsables pour les traduire rapidement en justice. Michel Paul, Jérusalem, RFI.
2: Les autorités israéliennes qui annoncent aussi avoir ciblé un commando du Hamas à Gaza. On ne sait pas s'il a été tué, mais il se cachait dans un hôpital de Deir el-Bala, selon l'armée. D'autres frappes israéliennes ont aussi tué 4 personnes dans l'enclave. 24 heures après son annonce en grande pompe par Donald Trump, on en sait un peu plus sur l'accord pétrolier entre les États-Unis et le Venezuela. La présidente par intérim à Caracas, Delcy Rodriguez, l'a qualifié d'historique. Elle affirme qu'il va durer 25 ans, qu'il prévoit une hausse de production à 1,5 million de barils par jour. Mais elle l'assure, le Venezuela conserve la propriété et la souveraineté sur ses ressources.
3: Un nouveau télescope pour percer les secrets du cosmos et nous offrir un nouvel atlas de l'univers.
2: C'est la promesse de Nancy Grace Roman, ce télescope baptisé du nom de la première astronome en chef de la NASA. Après des années de travail méticuleux, il va s'envoler vers le vide de l'espace dans quelques heures. Avec son champ de vision 100 fois plus large que le télescope Hubble, il a un objectif, résoudre le mystère de l'énergie noire. C'est ce que nous explique Samuel Boissier, directeur de recherche au laboratoire d'astrophysique de Marseille, institut qui a participé à la construction du télescope.
12: Alors l'énergie noire, ouais, c'est quelque chose d'un peu mystérieux que les astronomes ont découvert il y a seulement quelques dizaines d'années. On s'est rendu compte que l'univers est en expansion, ça on le savait depuis un certain temps, mais on s'est rendu compte que cette expansion semblait s'accélérer depuis à peu près la moitié de l'histoire de l'univers. Et donc on attribue à cette expansion un fluide qu'on appelle énergie noire et qui en quelque sorte pousserait sur l'univers pour le faire s'agrandir de plus en plus vite. Alors on ne sait pas vraiment ce que c'est, l'énergie noire qui remplit l'univers. D'ailleurs, il y a plein de projets qui essayent de contraindre ses propriétés. Et en fait, cette hypothèse a été un peu remise en question par des résultats récents d'autres projets. Et donc, on se pose beaucoup de questions à l'heure actuelle. Donc, c'est certain que Grohmann va aider à trancher et à mieux comprendre la nature, disons, de ce fluide qui fait que l'univers s'accélère.
2: Et le télescope va donc décoller de Cap Canaveral en Floride à 11h26, temps universel très précisément. Retour sur le plancher des vaches pour parler de sport et de ce coup de tonnerre en cyclisme. Tadej Pogacar ne va pas disputer la suite du Tour d'Espagne. Maillot rouge de la Vuelta est ultra favori. Le Slovène a été contraint à l'abandon. Anne Dufort-Cornillet, le quintuple vainqueur du Tour de France, a été victime d'une impressionnante chute
13: avec Tadej Pogacar. Pogacar est à terre.
14: Maillot rouge sur les épaules, Tadej Pogacar semblait maîtriser la Vuelta. Ce dernier grand tour manquant à son palmarès lui tendait les bras quand soudain, un caillou a fait basculer sa roue. À terre, le Slovène se relève difficilement, sa tunique est arrachée, son épaule gauche ensanglantée. C'est terminé, son directeur sportif, Jochen Martin, le sait.
15: Au début, il voulait repartir, mais quand il s'est relevé, il se tenait le bras et il s'est rendu compte que c'était impossible. Dans ce genre de situation, il faut prendre une décision rapidement. C'est une chute difficile à encaisser, mais l'équipe reste motivée. Il nous a offert tellement de victoires, c'est à notre tour de les lui rendre.
14: Au-delà de l'abandon du grand favori, c'est tout un peloton qui est perturbé. Le Tour d'Espagne est certes relancé, mais le nouveau leader du classement général, Enric Mas, n'a pas voulu savourer.
16: Récupérer ce maillot à cause d'une chute, ça a un goût amer. Demain, la course continuera. On fera tout pour défendre cette tunique rouge. Mais aujourd'hui, nous devons accepter ce qui s'est passé et envoyer tout notre soutien à Tadej. Avec mon équipe, on a décidé que je ne porterai pas le maillot rouge demain. Je le mettrai en temps voulu si je le mérite.
14: Tadej Pogacar n'avait plus chuté depuis 2023 et voit son rêve de triplé Tour de France, Vuelta, Championnat du Monde s'envoler.
2: Oui, car les mondiaux de cyclisme approchent. Ce sera dès le 20 septembre à Montréal. Et puis le sport, c'est aussi le début aujourd'hui de l'US Open en tennis et Diane Paris qui arrive en forme. La seule Française dans le top 100 a remporté tout à l'heure le WTA 500 de Monterrey. C'est son tout premier titre en carrière.
3: Et on la félicite bien sûr, Arthur Ponchelet, pour le premier journal de cette édition d'RFI Matin. On vous retrouve dans 2 heures, Arthur. Merci beaucoup. Il est 5h13 en temps universel. Nous sommes ensemble pour 3 heures d'informations, de chroniques, de reportages. Des rues plus dégagées, oui, mais à quel prix? Dans la jungle urbaine de Bangkok, les vendeurs de rues disparaissent petit à petit des trottoirs, conséquence de la volonté des autorités de mieux encadrer leur activité. En 5 ans, leur nombre aurait chuté de 60%.
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2: Nouveau glissement de terrain au cœur de l'Himalaya.
3: Les zones sinistrées sont encore menacées par des crues, des éboulements, ce qui complique un peu plus le travail des secouristes. Mobilisés pour retrouver des survivants, 3000 personnes portées disparues. Le bilan humain continue aussi de monter. Les hôpitaux et les morgues sont saturés. En Islande, un référendum très disputé. Les électeurs votaient hier pour ou contre la reprise des négociations d'adhésion à l'Union européenne. L'annonce des résultats pourrait prendre du retard. La fin de la mutinerie au Niger après une journée d'affrontements dans la capitale. Et puis en France, les tensions dans la rédaction d'une radio publique avec l'arrivée d'un journaliste du média d'extrême droite Valeurs Actuelles.
2: Des villages rayés de la carte, remplacés par des lacs de boue, des corps sinistres au cœur de l'Himalaya.
3: Quatre jours après cette crue meurtrière dont le bilan s'alourdit encore et encore, 750 morts entre le Népal et la Chine, et l'accès à la zone sinistrée pourrait être encore plus compliqué. Le territoire chinois du Tibet signale la formation d'un nouveau lac suite à un glissement de terrain. Le Népal s'inquiète d'une nouvelle crue en raison de fortes pluies. Tout cela menace le travail des secouristes qui recherchent des survivants. Plus de 3000 personnes sont portées disparues. Des chiffres qui deviennent très concrets dans les hôpitaux et les morgues, débordés, pris d'assaut par les familles. Reportage à Katmandou de notre envoyé spécial Emmanuel Derville.
4: La scène est une plaie béante au cœur de Katmandou. À la morgue de l'hôpital universitaire, les corps défilent depuis 4 jours. Les familles viennent scruter avec courage les photos des défunts affichées sur le portail et tout autour. Il y en a tellement. Ici, c'est la mort de l'espoir. Jyoti est venu identifier des collègues de son agence de voyage.
5: Ils étaient partis déposer des clients à Mansarovar. Nous avons 22 véhicules portés disparus. Les chauffeurs ont disparu, les clients aussi. Est-ce qu'on les a retrouvés ou pas? Aucune image ne correspond. Certains sont défigurés, d'autres n'ont plus que leurs jambes. Je suis venu hier, je suis venu aujourd'hui, je ne reconnais personne. Je ne vois pas comment on va les retrouver.
4: Dans la cour de l'hôpital, une lueur d'optimisme brille encore un peu. Les photos de dizaines de disparus sont placardées à côté d'un bureau de la police. On prend les coordonnées des visiteurs, qu'on prévient si celui ou celle qu'ils recherchent a été admis. Il y a quelques miraculés. Bhimsen Nepali cherche 7 membres de sa famille, des cousins, qui travaillent au poste frontière avec la Chine. Un seul s'en est sorti pour l'instant.
6: Il n'est pas blessé. Il était allé faire des courses un peu plus loin, à 200 mètres, dans les hauteurs. Donc il a été épargné par l'inondation.
4: Chaque journée au Népal est un jour sans fin. Les recherches commencent le matin, les cadavres s'accumulent au fil des heures, la nuit tombe, les secours reprennent à l'aube et le cauchemar continue. Emmanuel Derville, Katmandou, RFI.
3: Un cauchemar, une catastrophe liée au changement climatique, c'est ce que dit le ministre népalais des Affaires étrangères. Nous sommes parmi les principales victimes du changement climatique, dit le ministre Shishir Kanal, alors que le Népal émet moins de 0,01% des émissions de gaz à effet de serre. La députée népalaise Khushbu Oli, jointe par RFI, fait le même constat.
7: La neige et la glace de l'Himalaya népalaise fondent à un rythme alarmant. Des millions, voire à terme des milliards de personnes vivant à travers l'Asie du Sud sont directement exposées aux conséquences du changement climatique. Le Népal n'a presque pas contribué aux émissions mondiales à l'origine de crises comme celle-ci, et pourtant sa population en paye le prix à travers des inondations, la fonte des glaciers. Ce à quoi nous assistons aujourd'hui ne doit donc pas être considéré comme une simple catastrophe nationale. C'est un avertissement d'une crise climatique mondiale.
3: La députée népalaise Khushbu Oli avec Sarah Krakowicz et un responsable de l'ONU estime lui aussi que le changement climatique d'origine humaine rend des tragédies comme celle-ci beaucoup plus probables, fréquentes et graves. Les mots donc de Simon Steele, responsable climat des Nations Unies.
2: Le changement climatique qui pourrait aussi aggraver le phénomène El Niño.
3: Ce phénomène météo qui survient tous les 2 à 7 ans et provoque des hausses de température. Il a démarré cette année dans le Pacifique et il inquiète de nombreux pays du continent américain. Il y a quelques heures, l'Équateur a placé l'ensemble de son territoire en alerte rouge à la sécheresse. Le Salvador, le Panama et le Honduras sont aussi déclenchés cette alerte maximale il y a quelques jours. Des records de sécheresse devraient être battus.
2: Rarement un scrutin aura été aussi serré en Islande.
3: Les électeurs appelés à se prononcer sur leur avenir européen, ils votaient hier lors d'un référendum pour ou contre la reprise des négociations à l'Union européenne. Le dépouillement est en cours. Il est donc donc très très serré. Ceux qui votent contre craignent des répercussions négatives en cas d'adhésion sur le secteur de la pêche. Ceux qui se disent pour, eux, veulent se rapprocher de l'Europe, notamment par crainte des États-Unis de Donald Trump. C'est ce qu'explique cet électeur rencontré par Sofia Katsenkova.
0: Nous appartenons à la famille des nations européennes. Et franchement, les États-Unis m'inquiètent beaucoup. Ils ne vont probablement pas nous envahir, mais ils peuvent nous imposer des ultimatums, nous menacer de droits de douane. Et à l'avenir, ils pourraient aussi vouloir installer des bases militaires sur notre territoire.
3: Et on sera en direct de Reykjavik dans une heure. C'est à ce moment-là que les résultats doivent être annoncés. Mais le scrutin est si disputé qu'il faudra peut-être attendre encore plusieurs heures.
2: RFI, il est 7h05 à Niamey. La junte reprend le contrôle après une journée d'affrontement dans la capitale nigérienne.
3: Elle met fin à la mutinerie d'une partie des forces spéciales qui avaient réussi à s'emparer de la base 101 près de l'aéroport. Ces affrontements ont inquiété à des centaines de kilomètres de là, en Côte d'Ivoire. La diaspora nigérienne essayait hier de prendre des nouvelles de ses proches sur place. Reportage à Abidjan d'Abdoulaziz Diallo.
8: Dans cette avenue de la commune de Trècheville, plusieurs ressortissants nigériens vivent et travaillent. Parmi eux, Haruna Idrissa, installé en Côte d'Ivoire depuis plus de 26 ans. Téléphone à la main, ce commerçant suit avec inquiétude l'évolution de la situation dans son pays.
9: À l'heure actuelle, mes parents sont là-bas. Deux de mes enfants aussi, on les a appelés. Il y a une soeur qui sortait matin. Ils ont fait une barrière, elle n'a pas su, elle a passé, ils ont tiré sur sa voiture. Mais elle est sortie, son et sauf.
8: Ici, devant les boutiques, entre deux clients, les discussions portent sur ce qui se passe au Niger. Pour Ibrahim, cette situation est difficile à comprendre.
10: Ça nous a surpris, malgré toutes les difficultés que le Niger a actuellement, affaire de terrorisme, insécurité au Niger, que vraiment on entend encore, il y a des mutineries à Niamey. Nous, la diaspora, vraiment ça ne nous plaît pas.
8: Ce n'est pas la première fois depuis le début de l'année que des échanges de tirs secouent Niamey. Une répétition des violences qui inquiète cet autre Nigérien vivant en Côte d'Ivoire.
11: Vraiment, ça fait mal. Ça, c'est la troisième fois. Et puis, toujours, c'est Niamey. Nous, on appelle à l'autorité. N'a qu'à contrôler le capital, quoi. Si on a entendu, il y a quelque chose là-bas, là. Vraiment, tous les Nigériens qui sont ici, là, ils ne sont pas contents.
8: Ces ressortissants nigériens se réjouissent du retour au calme et espèrent désormais que la stabilité s'installe durablement dans leur pays. Abdelaziz Diallo, Abidjan, RFI.
2: En Syrie, malgré les efforts de réunification du pays, les fractures restent importantes.
3: Les institutions kurdes sont peu à peu intégrées au pouvoir central, mais dans le sud, des tensions ont éclaté avec la communauté druze. Des groupes armés druzes ont hier bloqué l'accès à des centres d'examen d'État. Ça se passe à Souaïda. Ces factions dénoncent un piège sécuritaire du pouvoir de Damas. Précision avec notre correspondant Mohamed Erami.
12: À Souaïda, des factions armées interdisent aux élèves de quitter leur gouvernorat pour rejoindre les salles d'examen administrées par l'État, provoquant une crise institutionnelle majeure dans le sud syrien. Le ministère syrien de l'Éducation, via son ministre Mohamed Amer Mardani, a publié une série de communiqués expliquant que ces agissements irresponsables constituent une atteinte directe au droit fondamental à l'éducation. De leur côté, les autorités druzes invoquent un impératif de protection. Elles refusent d'exposer leur jeunesse au risque des points de contrôle gouvernementaux et exige la gestion locale des épreuves. Ce face-à-face ravive les fantômes de juillet 2025, où le régime de Damas et les milices druzes s'étaient affrontés, faisant près de 2000 morts côté druze, avant que l'armée israélienne n'intervienne pour protéger la minorité. Dans une vidéo diffusée jeudi sur les réseaux sociaux, le chef spirituel druze, le cheikh Hikmat al-Hijri, a franchi un pas en qualifiant sa communauté de partie intégrante de l'État d'Israël. Pris en étau entre intransigeance du pouvoir central et surenchère des factions, ce sont une fois de plus, les civils qui payent le prix fort de cette crise. Mohamed Erami, Damas, RFI.
3: En Suisse, des coups de feu dans une rave party. Cette nuit, ça s'est passé dans le nord, à Aro, près de Zurich. On ne connaît pas encore le bilan humain exact de ces tirs. Une opération policière était toujours en cours il y a quelques minutes.
2: En France, le long marathon des prétendants à l'Élysée.
3: À 8 mois du scrutin, certains sont en campagne depuis un moment déjà, avec des déplacements, des meetings, des débats. Édouard Philippe, maire du Havre, candidat de droite, a débattu hier avec l'ancien président socialiste François Hollande. Lui n'est pas encore officiellement dans la course, mais il s'est prêté au jeu donc hier à Sens, dans le cadre de l'université de rentrée du Laboratoire de la République, un groupe de réflexion fondé par l'ancien ministre de l'Éducation Jean-Michel Blanquer. Récit à Sens de Valérie Gasse.
13: Ils avaient tous les deux quelque chose à gagner dans ce débat. Édouard Philippe, l'ancien premier ministre en lice pour l'Élysée, François Hollande, l'ancien président qui rêve d'y retourner, ont montré qu'on peut débattre sans bruit ni fureur, dit un proche d'Édouard Philippe. Ils ont développé développer leur vision et souvent ressusciter le clivage droite-gauche. Sur les recettes pour contenir la dette, Édouard Philippe veut réduire les dépenses sociales. François Hollande affirme qu'une hausse des prélèvements est inévitable. Sur l'immigration, pour Édouard Philippe, il faut suspendre l'accord de 1968 avec l'Algérie.
14: J'ai dit que il me paraissait nécessaire de revenir au droit commun.
13: François Hollande refuse cette méthode.
15: Non, il faut négocier avec l'Algérie.
13: Un débat courtois, agrémenté de quelques tacles distillés avec humour.
15: Bon, Édouard Philippe a rappelé que j'avais réduit le déficit public.
16: Moi aussi d'ailleurs.
15: Mais vous êtes resté moins longtemps que moi, sans doute.
16: Ah, j'ai fait en moins de temps que vous, mais autant que vous de réduction.
13: Mais... Chacun a essayé de tirer la couverture à lui jusqu'à rivaliser sur leurs expériences respectives, celle d'un Premier ministre.
17: L'expérience ne justifie ni ne suffit jamais. Elle peut être utile.
13: Celle d'un président.
15: Rien ne peut remplacer le fait d'avoir déjà connu cette fonction-là.
13: Face à Marine Le Pen et Jean-Luc Mélenchon, ils espèrent être celui qui peut changer la donne. Valérie Gaz, Sens, RFI.
3: Et dans le cadre de cette campagne présidentielle, la radio France Inter insiste sur son pluralisme. La voix de Charles Sapin vient de résonner sur les ondes de cette radio publique. Première chronique de ce journaliste, directeur adjoint de Valeurs Actuelles, un magazine d'extrême droite, et son arrivée à France Inter donc provoque une levée de boucliers au sein de la rédaction. Lionel Thompson, journaliste élu au syndicat SNJ-CGT, estime qu'une ligne rouge a été franchie.
18: Valeurs Actuelles, qui est un journal d'extrême droite, condamné à plusieurs reprises pour des unes jugées racistes ou incitant à la haine, et un journal qui a participé assez activement dans l'année écoulée à la campagne d'attaque contre l'audiovisuel public, et en particulier contre France Inter. Donc on trouve vraiment que c'est pas possible, quoi. La direction fait passer ça sous couvert du pluralisme. Inclure dans le pluralisme l'extrême droite, ça pose problème. Parce que l'extrême droite, ça reste l'extrême droite, c'est-à-dire un courant de pensée qui est porteur de valeurs qui ne sont pas humanistes, républicaines et démocratiques pour certaines, et qui sont donc en contradiction avec notre mission de service public.
3: Lionel Thompson du syndicat SNJ-CGT de France Inter, propos recueillis par Laura Martel.
2: Une programmation très métal au Festival Rock en Seine, mais des amateurs de rap ont aussi bien été servis.
3: Et de belles affiches et très diverses hier encore donc près de Paris. Et côté rap, le festival a présenté une pépite à un talent émergent sur la scène française, la grenobloise Changeline, dont les textes incisifs et politiques ont fait leur effet. Noémie Leweller l'a rencontrée.
19: Quand elle rappe, Changeline met ses tripes sur la scène. Ses paroles sont enragées, ses textes toujours engagés.
20: C'est une des impulsions les plus importantes qui a fait que j'avais envie de faire de la musique, c'était d'être, de représenter quelque chose et de politiquement être présent et de montrer qu'on est là et on va pas partir et on peut pas se laisser disrespecter.
19: Changeline dénonce notamment la misogynie et les discriminations faites aux minorités visibles et à la communauté LGBTQIA+, à laquelle elle appartient. Et parfois ça choque, comme dans l'un de ses rares titres en français, Je déteste la France.
21: Je déteste la France, droit pour les putes et droit pour les trans.
20: Le message, c'est pas vraiment je déteste vraiment la France, c'est je déteste les riches et je déteste les personnes au pouvoir de manière générale.
1: C'était le journal de RFI, Radio France Internationale. 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

0: Un fleuve traversait une plaine verdoyante quand le paysage autour de lui commença à se faire plus aride. Des dunes de sable avaient remplacé les champs et partout à l'horizon s'étendait un désert brûlant. Le fleuve essaya de se frayer un chemin, poussant de toutes ses forces ses eaux tumultueuses sur le sable. Mais, jour après jour, celle-ci disparaissait, engloutie par le désert. Au bout d'une semaine, épuisé par cette lutte, il se mit à désespérer. Allait-il finir sa noble course ici, transformée en un misérable marais ? Soudain, s'élevant des sables, une voix murmura. « Si le vent peut traverser le désert, tu le peux aussi. »« Mais comment faire ?» demanda le fleuve, surpris. « Cesse donc de lutter et laisse-toi emporter par la brise, » lui conseilla la voix. À ces mots, le fleuve prit peur. « M'abandonner au vent ? Mais j'ai toujours fait mon lit dans la terre, je ne peux pas vivre dans les airs. » Un rire jaillit du sable, léger comme un souffle. « Ce qui te semble impossible, tu l'as pourtant déjà fait d'innombrables fois. Seulement, tu ne t'en souviens pas. Comme la chenille qui devient papillon, comme l'enfant qui devient homme puis vieillard, tu as déjà pris 1000 formes. Rappelle-toi au début de ta vie, tu étais un mince filet d'eau claire en haut d'une montagne. Puis, tu es devenu torrent, et ton eau fraîche, en traversant les terres, s'est chargée de boue, et gonflé de pluie jusqu'à devenir le magnifique fleuve que tu es aujourd'hui. » Le fleuve protesta encore. « Mais je suis bien trop lourd pour voler !» Alors la voix lui dit « Aie confiance !» Tout le jour, le fleuve réfléchit aux paroles de la voix. Après tout, elle disait peut-être vrai. Il avait le vague souvenir d'avoir vécu de nombreux voyages, connu maintes métamorphoses. Et pourtant, il était toujours là, bien vivant. Alors le soleil commença à décliner à l'horizon, bien qu'encore un peu effrayé, il se laissa pénétrer par la fraîcheur du soir et se transforma en une belle brune bien dense. Tout doucement, la brise l'emporta dans les airs. Grisé de se sentir si léger, il traversa l'interminable désert et arriva au sommet d'une montagne. Là, le froid le saisit et la brume se rassembla en nuages épais, puis les nuages éclatèrent en pluie. Bientôt, des milliers de gouttelettes commencèrent à arroser la montagne, formant un nouveau torrent. Celui-ci dévala joyeusement la pente, se déploya dans la vallée, se gonfla jusqu'à redevenir un fleuve. Alors, depuis ses rives de sable, la voix chuchota. « Tu vois, la confiance, tout est là. Ce n'est qu'en acceptant le changement que l'on peut avancer. » Le fleuve sourit, et apaisé par la certitude qu'il pourrait désormais tout traverser, il poursuivit son cycle à travers les vallées, les plaines, les collines, empli d'une force nouvelle. Et il en va ainsi pour tout ce qui vit.
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0: Aujourd'hui, nous sommes dans le village d'Espeyrac, à quelques kilomètres d'Entrailles-sur-Truyère, et nous nous trouvons plus exactement dans la salle de l'ancien café de Madame Neyrolle, qui, compte tenu de la météo capricieuse, a bien voulu prêter ses locaux pour la tenue d'une réunion organisée par l'association France Alzheimer. Cette réunion est celle d'un groupe dit groupe de soutien, une dizaine de malades qui aiment à se réunir entre eux sans leurs aidants. Dans le groupe, une personne est nommée référente. Lisiane nous explique ce rôle.
1: Isabelle, Christiane et moi, je suis la malade experte. Donc, on encadre les malades. Et je trouve que depuis qu'on se connaît, il y avait des personnes qui ne parlaient pas, qui ne savaient pas bien s'exprimer. Et là, c'est le jour et la nuit. Tout le monde s'exprime correctement et n'a pas peur. Parce que cette personne était comme ça. Et maintenant, il est comme ça. Lui, il a toujours été bavard. Josie était quand même assez timide. Maintenant, elle parle comme tout le monde. Ton prénom ?
2: Henri.
1: Henri, il a été assez à l'aise. Mais bon, voilà. Je trouve que c'est... Mais maintenant, il est encore plus à l'aise. Hein. Il est encore plus à l'aise.
3: Donc, cette expérience a apporté à tout le monde et à vous personnellement. Est-ce que vous pouvez dire ce que ça vous a apporté à vous ?
1: À moi, ça m'a apporté énormément. Parce que moi, je suis une personne qui était dans le médical. Et j'ai toujours aimé apporter aux autres. Et de faire ce groupe, eh ben, ça m'a enrichi. Ça m'a enrichi parce que j'apporte ma pierre à l'édifice à chaque personne. À chaque personne. C'est immense. Pour moi, c'est... Parce que, bon, oui, j'ai des coupures...
3: Vous avez toujours voulu aider les autres.
1: Ah oui, non, mais moi, c'est mon principal objectif. Hein. C'est aider les autres aussi. Mais même avant, parce qu'on fait partie de l'association France Alzheimer, j'ai aidé même les aidants. J'ai pris les aidants dans mes bras pour les consoler. Aussi bien les malades que les aidants. C'est mon truc à moi. C'est ancré et j'ai travaillé aussi au milieu hospitalier et j'ai aidé les gens qui étaient en phase terminale. Et ça m'a amené énorme. Voilà.
3: Alors maintenant, Henri, même question. Depuis combien de temps vous faites partie de ce groupe d'entraide ?
4: Moi, je passe il y a 2 ans.
5: Ouais.
3: D'accord. Et qu'est-ce qui vous a donné envie de vous joindre à ce groupe ?
4: L'envie, je ne sais pas comment dire. J'ai vu Isabelle. Isabelle est venue chez nous, à la maison. Oui. On a discuté. J'étais pas chaud pour démarrer. Puis après, bon, je trouve que c'est très bien. Quoi. Il y a le contact. Il y a le contact d'entre nous.
3: Et vous ne connaissiez pas les autres personnes avant ce groupe ?
4: Non, je ne connaissais pas, non.
3: D'accord, ça demande un effort donc personnel pour se joindre à ce groupe et puis s'ouvrir un peu aux autres.
4: Oui, tout à fait, oui. Oui, oui.
3: Mais vous y trouvez un intérêt, quelque part.
4: L'intérêt, oui, de changement, enfin, essayer de comprendre cette maladie, quoi. Le pourquoi, comment ça se passe avec les camarades, avec les gens que je connais.
3: D'autant plus qu'ils ne font pas partie de vos proches, ni des gens qui sont habituellement avec vous. Vous vous rencontrez seulement dans le cadre de ce groupe.
4: Non, je ne connais pas, oui, tout à fait, oui.
3: D'accord, donc c'est un autre angle en fait, c'est ça, un autre angle de vision. Vous voyez d'autres gens qui viennent d'ailleurs. D'accord, vous vous rendez compte, ça vous fait du bien.
4: Oui.
3: Eh bien, merci. Josie, alors depuis combien de temps vous faites partie de ce groupe d'entraide ?
6: Exactement, je sais, j'ai pas la mémoire, mais en même temps que. Que Viviane. Et voilà.
3: Depuis le début, pour ainsi dire.
6: Depuis le début, oui.
3: Et vous restez dans ce groupe parce que ça vous plaît.
6: Oui, ça me plaît. je ne sais pas si c'est le mot, mais on vit avec et c'est enrichissant pour les uns, pour les autres. Enfin, c'est une question d'être avec les autres.
3: D'accord. Et ces autres-là que vous ne connaissiez pas non plus avant ?
6: Un petit peu, petit non. À petit, non ? Ah ben oui, toi, je t'ai connu plus tard, peut-être. Je ne sais pas.
3: Qu'est-ce qui vous a apporté ce groupe ? Qu'est-ce qui vous apporte ?
6: Ben, il m'apporte justement le fait de se rendre compte aussi. Ça nous enrichit de par les choses qu'on connaît mieux maintenant. Et puis, voilà, je trouve que c'est enrichissant parce que ce n'est que comme ça, avec les autres, qu'on peut grandir est un bien grand mot, surtout pour moi. Mais voilà, je trouve que c'est une très bonne chose.
3: D'accord, donc vous ressentez vraiment la nécessité de continuer cette expérience ?
6: Oui.
3: Alors Isabelle Neyrol qui fait la coordination un petit peu, je parle d'expérience, c'est vraiment une expérience ou c'est quelque chose pour ce groupe, oui, ou c'est quelque chose déjà d'existant qui a été formalisé par ailleurs avec des procédures, quelque chose de très précis.
2: Alors procédure à France Alzheimer, on n'aime pas bien hein, parce que ce qu'on aime c'est la vie et c'est continuer à vivre, mais effectivement c'est par France Alzheimer. Et en fait, on a d'abord, peut-être que je peux dire deux choses. Il y a d'abord eu un groupe qui s'appelait Vivre avec la maladie. Et ça, c'est la suite de ça. Et ce groupe-là, Vivre avec la maladie, il avait pour but de... En fait, il avait pour but de faire en sorte que chaque personne qui est malade puisse comprendre ce qui arrive à la maladie. Et on parlait tout à l'heure d'autonomie et faire ses propres choix. Et puis, voir aussi comment on peut faire avec ses difficultés. Voilà. Et après, ce groupe-là, parce que je pense que tout le monde y a trouvé son compte, est devenu un groupe d'entraide mutuelle où on partage. Et ça, oui, c'est formalisé par France Alzheimer. Et comme l'a dit Lisiane, nous, on a une particularité en Aveyron. Alors, à France Alzheimer, il y a toujours des binômes bénévoles et psychologues. Et c'est toujours important. Voilà, les bénévoles sont très importants. Et ce groupe-là, il a la particularité en Aveyron qui n'est pas tout à fait la... Ce qui se fait en France, c'est qu'en plus de Christiane qui est bénévole pour la coordination, il n'y a pas qu'elle, de moi qui suis psychologue, il y a Lisiane qui était patiente experte. Voilà. C'est-à-dire que ça fait 13 ans qu'elle vit avec la maladie. Mais ce groupe aussi, il fonctionne que parce qu'il y a d'autres bénévoles qui peuvent venir. Par exemple, il y a Sylvie qui est là, qui est souvent là. Il n'y a pas qu'elle, mais qui est souvent là de Millau parce que la particularité de ce groupe, c'est de faire en sorte que même si quand on est malade, on puisse quand même faire des choses sans avoir besoin de demander à ses proches. Et donc, grâce aux bénévoles, on n'a pas besoin de demander aux proches de venir, de conduire si on ne peut plus conduire, etc. Donc, et pareil pour Christiane par rapport à... Puisque on vient de Millau, Villefranche... Voilà, Saint-Martin-de-Bouillac et tout ça, Voreil, tout ça. Donc voilà. Et donc, ça fonctionne. Oui, ça fonctionne grâce à France Alzheimer. Donc oui, il y a une... Je ne sais pas si c'est une procédure, mais en tout cas, il y a quelque chose qui existe. Et on en fait ce qu'on en veut avec la vie et avec ce qui se passe. Oui. Voilà, maintenant, Sylvie vient de plus en plus souvent avec nous. Parce que voilà, c'est notre petit plus nouveau. Et voilà.
5: Bonjour, je suis Sylvie, bénévole à l'association France Alzheimer à Millau. Donc j'ai décidé d'intégrer cette association parce que j'ai accompagné maman. 5 ans à la maison et 11 ans en établissement. Donc après son décès, je voulais continuer pour apporter de l'aide aux aidants et aux malades, pour leur faire part un peu de ce que j'ai vécu et leur donner quelques mon ressenti et mon vécu pour essayer de de gérer au mieux, de gérer au mieux la situation, parce que c'est vraiment compliqué. Et on se rend compte qu'encore aujourd'hui, les personnes malades, les familles, il y a beaucoup de familles qui ne souhaitent pas en parler et essaient de se débrouiller toutes seules, alors que c'est on peut pas, on ne peut pas. Il faut arriver à franchir ce pas pour permettre à l'aidant d'avoir un peu de répit et à l'aider, si c'est le début, qu'il puisse garder le plus possible de l'autonomie, arriver à faire des choses tout seul, ne pas, s'il a quelques difficultés, ne pas lui enlever ce qu'il est en train de faire, lui laisser, on mettra un peu plus de temps, le temps, mais permettre à la personne de pouvoir garder le plus possible de l'autonomie. Et ce que je voudrais, ben là, ça fait 2 ans que le groupe a été créé. Donc la première année, on accompagnait juste Didier et on partait. Et puis là, cette année, le groupe, ça, les relations ont un peu évolué. Donc il y a eu davantage de contacts. Et moi, je trouve que c'est vraiment merveilleux parce que la personne que j'accompagne, ça lui fait un bien énorme d'être avec d'autres personnes. Et quand on le prend ou qu'on le ramène, il a vraiment le sourire, il est vraiment épanoui. Moi, c'est quelque chose qui m'apporte beaucoup. Et ce que j'aimerais également, c'est que les malades jeunes, il ne faut pas qu'ils hésitent d'intégrer l'association. Parce que ils peuvent arriver à faire des choses. Ils communiquent, ils partagent leurs difficultés entre eux. Donc ça leur donne des. Ils s'entraident. Ils s'entraident et ça apporte bien. Moi, je suis pour le groupe VAMA. Il faut pas hésiter quand un malade est diagnostiqué jeune à intégrer. Il faut pas essayer de rester tout seul parce qu'on n'y arrivera pas. Et au lieu de maintenir le plus longtemps possible une situation à peu près stable, ça va se dégrader. Et puis après, à l'issue, c'est le placement en établissement. Donc... Après, c'est vraiment compliqué.
7: Bonjour Claude, depuis combien de temps tu fais partie de ce groupe d'entraide ?
4: Depuis 2 ans, comme tout le monde.
7: Comme tout le monde a démarré en même temps, il n'y a pas de nouveau finalement.
8: Non.
4: Oui, et elle m'a permis de me réconcilier quand même avec un de mes fils, parce que je ne voulais absolument pas lui dire ce qui se passait. Et à force
7: D'échanger, de
4: discussion, on a fini par le mettre au courant vraiment.
7: D'accord, vous ne souhaitiez pas l'avertir ?
4: Ben non, parce que j'ai ma maman qui a eu l'Alzheimer et on s'en est aperçu au décès de mon père. Avant, on n'avait absolument rien vu et bon, voilà. Depuis, ça m'a permis. Là, ma femme a été obligée de se faire opérer d'une hanche. Et je suis allé passer les 2 mois de l'opération chez mon fils, où ça s'est pas mal passé.
7: Bon, voilà. Donc là, on a une preuve, preuve parfaite que ça fonctionne. Et c'est dû à quoi, le fait que vous ayez échangé avec Isabelle, avec les autres, vous a donné... une autre vision sur votre propre maladie ? C'est ce qui vous a permis de parler à votre fils ?
4: Oui,
7: comment ça s'est
4: oui,
7: passé ?
4: C'est même avec le groupe, quoi, de pas forcément garder pour soi et tout ça.
7: Alors, c'est important d'en parler.
4: Il y avait ma fille qui était au courant.
7: D'accord, voilà. Très bien. Okay. Comment vous voyez ce groupe évoluer ? Il évolue comment ? Vos rapports évoluent entre vous ?
4: Je trouve que c'est pas mal parce que... Même ceux qui n'étaient pas trop bavards le sont devenus un peu plus.
7: Bien sûr, vraiment, c'est, là, ça rejoint notre travail d'expression radiophonique. Alors, est-ce que c'est, vous avez déjà parlé pour une radio ?
8: Non, pas du tout.
7: Bon, il n'y a rien d'intimidant spécialement.
8: Non, pas du tout.
7: On parle normalement, sauf qu'il y a un type avec un micro difficile devant vous.
8: Ah oui ? À la télé, ce sera peut-être plus difficile.
7: D'accord. Bon, alors Didier, le dernier interview en ce qui concerne ce groupe. Donc, je suppose que tu fais partie du groupe depuis le début.
9: Mais bien sûr, évidemment.
7: Comme tout le monde, je vais supprimer cette question de mon questionnaire. Et qu'est-ce qui t'a donné l'impulsion, qu'elle a été, qu'est-ce qui t'a donné envie de participer à ce groupe ?
9: J'étais J'étais réservé, effectivement. Trop réservé, d'ailleurs.
1: Et Didier ?
9: Et voilà.
1: Je veux poser une question.
9: Oui ?
1: Quand t'es arrivé, je t'ai dit que j'avais un coup de cœur amical pour toi. Qu'est-ce que t'en as ressenti ? Qu'est-ce que ça t'a fait ?
9: Oui, oui, on peut dire que ça m'a aidé, oui.
1: Je pense que depuis, tu es plus ouvert. Tu sens que tu as ta place avec tout le monde.
9: Mm-hmm.
1: Hein, surtout, c'est ça
9: ouais,
10: surtout,
9: oui.
10: Tu joues super bien ping-pong, quoi.
7: Oh. Oui, il y a d'autres activités que vous pratiquez ensemble. Alors, quelles sont ces activités que vous pratiquez ensemble, hormis l'expression radiophonique ?
9: Je fais du ping-pong.
7: Et vous êtes quel niveau par rapport aux autres, sans les citer ?
10: C'est meilleur.
9: Bah,
10: c'est le meilleur.
1: C'est le meilleur.
9: Ah.
10: Il faut dire ce qu'il est. Hein.
1: Il se défend, c'est inimaginable.
7: Donc c'est lui l'expert, là, en ce qui concerne le ping-pong.
10: Un sport, c'est notre expert.
1: Ouais. Moi, je veux dire quelque chose. Moi, j'ai joué... Deux fois avant de faire avec le groupe, j'ai joué deux fois au tennis de table, j'étais jeune. Et maintenant, en deux fois qu'on l'a fait, ouah, je déchire.
10: Mais est-ce que quand même c'est Didier le champion ?
1: Ah oui, c'est Didier le champion.
10: Ah.
1: Ah oui, c'est Didier le champion. Mais on n'a plus de filtre, donc on joue à fond. On n'a plus peur. Tac, tac. Et les deux personnes qui nous aident, ils m'ont dit franchement génial, vous vous lâchez et ça nous fait un bien fou, aussi bien à Didier que à toutes les autres personnes qui sont autour de cette table. Voilà, c'est génial. Et on a fait aussi du bowling.
9: Bowling, ouais.
1: Alors là, moi, je suis une bille. Mais par contre, Didier...
10: Bon. Ouais, à chaque fois, il gagne. En
1: fait. À chaque fois, il gagne. Vas-y, Didier.
9: Non, c'est faux. C'est faux.
1: Ah, si.
9: C'est faux.
1: Ah non, c'est pas faux.
7: Est-ce que tu as été sportif dans ta jeunesse, Didier, peut-être ?
9: Oui.
7: Tu as toujours fait du sport ?
9: J'ai toujours fait du sport, ouais. Ah oui, ça c'est sûr.
7: Ça aide, hein ?
9: Oui.
7: Très bien. Mais Didier, tu sens qu'il y a une amélioration ? Il y a quelque chose qui se passe dans ce groupe ? Ça bouge ? Qu'est-ce que tu dirais des rapports que tu as avec les autres ?
10: En fait, Didier, il faut pas lui poser des questions. Et tout d'un coup, il nous fait une blague. Et là... Ça détend toute l'atmosphère. Voilà, il ne faut juste pas lui poser de questions. En fait.
7: C'est le micro est intimidant aussi.
10: Oui. En fait, c'est toi, tu es l'homme de l'instant. C'est-à-dire, tout d'un coup, paf, tu vas dire une blague ou un truc.
9: Oui.
10: Et clac.
1: Et ça déclenche. Et ça déclenche. Et ouais, ça déclenche tout. Il va se mettre à parler instantanément. Mais...
7: Bonjour Christiane, est-ce que tu peux te présenter ?
11: Bonjour, je suis Christiane, je suis trésorière à France Alzheimer et bénévole. Je participe à beaucoup d'activités de bénévolat. Et entre autres, donc, j'ai commencé à participer au groupe VAMA, qui était le premier groupe Vivre avec la maladie, et qui s'est poursuivi par le groupe GEM, qui est le fameux groupe d'entraide mutuelle.
3: Très bien. Et donc, vous avez fait partie des pionniers déjà de la version antérieure.
11: Du groupe de vivre avec la maladie, tout à fait. Donc c'est quand même, je dirais, une rencontre qui se fait avec la psychologue, qui est donc référente du groupe. Et nous avons été formés pendant 40 heures par, justement, France Alzheimer National pour mieux accompagner le groupe avec, justement, des compétences par rapport à l'animation du groupe et la connaissance de la maladie et l'évolution de la maladie pour mieux accompagner les personnes qui en souffrent.
3: Et qu'est-ce qui vous a emmené, vous, personnellement, à adhérer à France Alzheimer et à faire partie de cette association ?
11: Comme Sylvie, j'ai accompagné maman qui a vécu avec la maladie pendant 15-16 ans, donc chez elle, et elle a terminé justement ses jours en établissement.
3: Est-ce que vous avez l'impression, comme disait Sylvie, qu'il faut vraiment arriver à formaliser, il faut parler absolument, l'isolement est le premier des gros problèmes ?
11: Tout à fait, tout à fait. Il ne faut surtout pas s'enfermer chez soi, s'enfermer dans la maladie, mais au contraire, vivre avec la maladie, avec justement ce qu'elle fait vivre, et surtout se faire accompagner par justement des associations comme France Alzheimer, comme certains malades et certains aidants savent aujourd'hui le reconnaître et disent fort bien qu'est-ce que nous serions devenus sans cet accompagnement.
3: Est-ce que vous pouvez me parler de l'évolution du groupe, de ce groupe particulier ?
11: On peut dire que le fait de se retrouver entre personnes qui vivent une maladie, telle que cette maladie Alzheimer ou maladie apparentée, permet au groupe de mieux vivre la maladie et surtout de trouver des solutions à travers le groupe. Hein. Le groupe est quelque part un appui dans l'accompagnement, le fait de pouvoir partager, de pouvoir se retrouver entre soi et du moins de se donner peut-être d'autres pistes, d'autres moyens de pouvoir avancer. Et sortir un peu parfois de cet enfermement que l'on vit parfois dans son milieu proche.
3: Alors merci. À l'issue de cette réunion, les participants ont souhaité donner un nom plus personnel à leur groupe. Le groupe d'entraide mutuelle, l'ancien groupe Vivre avec la maladie, a décidé de se nommer les Inséparables. Et découvrant leur intérêt pour l'expression radiophonique, ils ont souhaité visiter les locaux de RTR pour continuer l'expérience.
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2: Le rejette nettement une reprise des négociations d'adhésion à l'Union européenne. C'est un coup dur pour Bruxelles qui n'a pas encore réagi. Il pleut au Népal, ce qui complique les opérations de secours. La crue dévastatrice a fait au moins 750 morts à la frontière avec la Chine et plus de 3000 personnes, dont de nombreux étrangers, sont toujours portées disparues. Chasse à l'homme en Suisse. La police recherche actuellement les auteurs des tirs qui ont fait un mort et 5 blessés, dont plusieurs graves, en marge d'une rave party la nuit dernière. Dans ce journal aussi, la situation à Niamey. La junte nigérienne a déjoué une mutinerie avec l'aide de son allié russe. C'est maintenant le retour au calme dans la capitale. Nous serons avec Serge Daniel. Le verdict des électeurs est net et sans bavure. L'Islande ne rouvrira pas ses négociations d'adhésion avec l'Union européenne. Le non l'a emporté au référendum qui vient de se tenir. Presque 53% des voix contre 47% pour le oui. De plus, les Islandais se sont fortement mobilisés. Plus de 82% de participation. C'est un niveau jamais vu depuis 2009. Sofia Katsenkova, vous êtes à Reykjavik pour RFI.
3: Écoutez, ce résultat referme donc au moins pour plusieurs années la porte à une reprise des négociations avec Bruxelles. La première ministre islandaise, qui avait elle-même voté oui, s'est engagée à respecter le verdict des électeurs. Elle a déjà prévenu qu'elle ne remettrait pas la question de l'adhésion sur la table avant la fin de son mandat en 2028. Le Parlement islandais pourrait même être saisi d'un retrait formel de la candidature islandaise à l'Union européenne, déposée en 2009 lors de la crise financière plus gelée 4 ans plus tard. En revanche, pas de rupture avec l'Europe. L'Islande reste dans l'espace Schengen et dans le marché unique européen. Mais ce scrutin dessine surtout une fracture très nette. La capitale Reykjavik et sa région ont davantage penché vers le oui, tandis que le non s'est imposé plus fortement dans les zones rurales, où la pêche, l'agriculture et la défense de la souveraineté ont pesé le plus dans les débats. Sofia Katsenkova, Reykjavik, RFI.
2: Ce nom des électeurs est un coup dur pour l'Union européenne qui aurait vu d'un bon œil une candidature de l'Islande. Pour cela, elle semblait prête à des compromis. Bruxelles n'a pas encore réagi. Et puis on vient de le dire, l'Islande reste étroitement associée à l'Union européenne via son appartenance à l'espace économique européen et à l'espace Schengen. La Russie prévient qu'elle prépare des frappes massives contre les installations du secteur énergétique de l'Ukraine. Avertissement lancé par le ministère de la Défense sur Telegram, alors que depuis des mois, on assiste déjà à une intensification de ces frappes des deux côtés. La Russie et l'Ukraine sont engagées dans une escalade visant les infrastructures civiles, entrepôts, commerces, navires, sites pétroliers et portuaires. Attaques qui font aussi des victimes civiles. Le bilan de la frappe russe d'hier sur un dépôt de munitions près de Kiev s'élève désormais à 38 morts. Le calme est maintenant revenu à Niamey, la capitale du Niger, théâtre hier d'une mutinerie. Des militaires rebelles ont essayé de s'emparer du palais présidentiel et de la télévision nationale avant de se retrancher dans la base militaire de l'aéroport. Dans la soirée, le régime a repris cette base sans avec l'aide de son partenaire russe. Sur les images diffusées par la télévision nationale, on voit des dizaines de militaires faits prisonniers, d'autres blessés. Il y aurait aussi des morts, mais on ne sait pas combien. Le point avec une correspondance régionale de Serge Daniel.
4: Dans les quartiers de Niamey où les coups de feu avaient été entendus dans la journée de samedi, le calme est revenu selon des témoins. La circulation avait repris dimanche. Les forces de l'ordre ont notamment mené des patrouilles et procédé à de nouvelles arrestations. Au moins 10 personnes ont été interpellées d'après nos informations. Parmi elles, les mutins qui ont attaqué sans succès le palais présidentiel, mais qui ont contrôlé un bon moment des casernes avant d'être finalement délogé. Peu après les tirs nourris de samedi, dans un bref communiqué lu à la télévision nationale, les autorités de Niamey évoquaient, je cite, un mouvement d'humeur d'un groupe de soldats en rupture avec le règlement militaire. Fin de citation. Pour d'autres sources, c'était bel et bien plus qu'un mouvement d'humeur. Les militaires, dont des membres des forces spéciales venus de l'intérieur du pays pour la plupart, étaient des mutins. Ils ont clairement voulu prendre le contrôle du palais présidentiel, des institutions de la République. Le rôle des militaires russes d'Africa Corps a été déterminant pour renverser le cours des événements. De nombreux mutins ont été arrêtés, d'autres ont perdu la vie. Serge Daniel, Dakar, RFI.
2: Et parmi les réactions à l'international, l'Algérie voisine réaffirme son soutien au régime de Niamey. Même tonalité du côté de la Turquie qui condamne les attaques des soldats rebelles. Les opérations de vote sont en cours en Guinée-Bissau. Les électeurs se prononcent par référendum sur le passage à un régime présidentiel en remplacement de l'actuel système semi-parlementaire. Ce scrutin référendaire précède de quelques mois les élections générales prévues le 6 décembre pour un retour au pouvoir des civils dans ce pays dirigé actuellement par une junte. Les électeurs électeurs ont jusqu'à 17 heures pour voter. Les premiers résultats sont attendus à partir de mardi prochain.
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2: Il pleut au Népal, actuellement de fortes pluies ainsi que la montée des eaux compliquent encore les opérations déjà très difficiles de secours. La crue dévastatrice a fait au moins 750 morts à la frontière avec la Chine et plus de 3000 personnes dont des centaines d'étrangers sont portées disparues. Fusillade mortelle en Suisse, c'était cette nuit en marge d'une rave party à Auro dans le nord du pays près de Zurich. La police s'est mobilisée pour tenter de retrouver le ou les auteurs des tirs qui ont fait un mort et 5 blessés, certains étant dans un état grave. On s'arrête maintenant sur la participation des entreprises américaines aux campagnes électorales aux États-Unis. Lors des 18 derniers mois, elles ont versé un montant record de 646 millions de dollars. C'est 40% de plus que le total dépensé aux élections de 2024 qui ont vu le retour de Donald Trump. De nouveaux chiffres ont été présentés cette semaine par Public Citizen, association américaine de surveillance des campagnes électorales. Plus de précisions avec Antoine Camara.
6: Le secteur d'activité de la crypto-monnaie figure parmi les principaux contributeurs en tant que premier donateur privé aux élections américaines de mi-mandat du 3 novembre. Il est suivi par un nouvel acteur important, celui des paris en ligne, tandis que les géants de la tech et de l'intelligence artificielle arrivent en troisième position. Ensemble, ces trois secteurs ont investi plus de la moitié des dons d'entreprises américaines pour influencer les élections de mi-mandat, soit 344 millions de dollars. Et les principaux bénéficiaires de ces dons, ce sont les comités d'action politique, des organisations privées qui collectent ces fonds pour influencer les élections, les décisions politiques ou encore l'adoption des lois. Et depuis 2010, et la levée des restrictions sur le financement des campagnes politiques par la Cour suprême américaine, les dons d'entreprises ont fortement augmenté. Pour les organismes de surveillance, cela renforce l'influence des groupes d'intérêt privés sur la vie politique américaine. Et à mesure que la bataille pour les midterms s'intensifie, ces dons pourraient encore augmenter.
2: Dans l'actualité politique, à 8 mois de la présidentielle, une candidature de plus à la primaire de la gauche. Sans surprise, on l'attendait, c'est celle d'Olivier Faure, le premier secrétaire du Parti Socialiste. À cette primaire qui se tiendra en octobre, il devra notamment affronter le député européen Place Publique Raphaël Glucksmann, qui fait figure de favori, et peut-être aussi François Hollande, qui fait durer le suspense. À droite, Édouard Philippe prend la parole ce dimanche à Tourcoing, dans le Nord, où Gérald Darmanin fait sa rentrée. Le garde des Sceaux soutient la candidature d'Édouard Philippe, mais en posant des conditions sur le programme. Les services numériques de l'État français ont-ils subi à nouveau une captation massive de données? Zerobyte, qui se présente comme un duo de hackers français, déjà à l'origine cet été du piratage des impôts, puis de l'éducation nationale, donc Zerobyte, affirme s'être attaqué à Zéro Logement Vacant, une plateforme gouvernementale visant à mettre en relation les collectivités locales et les propriétaires de logements libres. Laura Martel, bonjour.
7: Bonjour.
2: Des dizaines de millions de personnes pourraient être concernées.
7: Oui, près de 149 millions de lignes de données dérobé, c'est le chiffre avancé par Zerobyte dans sa revendication selon French Breaches et cyberattaque.org, deux sites qui répertorient les attaques informatiques. 82 millions de ces données appartiendraient à des propriétaires et 67 millions proviendraient d'un fichier national du fisc. Le fichier national des propriétaires immobiliers d'État foncier 2024 était stocké et exposé sur l'infrastructure de Zéro Logement Vacant. Je l'ai donc téléchargé, ça ne vous dérange pas, j'espère, a écrit Zerobyte ce samedi sur X dans un message adressé à la direction des impôts. Alors, l'ampleur exacte de l'attaque reste à préciser. Les cybercriminels affirment que quelques 49 millions d'individus sont concernés si l'on écarte les doublons dans les données. Une autre méthode aboutit au chiffre de plus de 70 millions de personnes touchées, pointent les deux sites spécialisés qui ont eu accès aux échantillons qui sont mis en ligne par les hackers pour proposer les données à la vente. Nom, date de naissance, adresse mail et postale, identifiant, numéro de téléphone figureraient dans les fichiers volés, mais aussi des sessions de connexion d'agents de collectivité et de services de l'État. Jusqu'à présent, les autorités n'ont pas réagi à cette revendication des cybercriminels, mais la plateforme Zéro Logement Vacant est bien inaccessible ce dimanche.
2: Merci Laura Martel. Un tout dernier mot de football avec la suite et la fin de la deuxième journée de Ligue 1 ce dimanche. 3 matchs au programme, Paris FC contre Nice, Rennes-Le Mans et en soirée Monaco contre Marseille. C'est la fin du journal. Rendez-vous maintenant à 14h pour une nouvelle édition. Très bonne journée sur RFI.
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Bonjour à toutes et à tous. Samedi 15 août, un peu après 16h, le clocher de l'église de Saint-Salvadou en Aveyron prend feu, frappé par la foudre en pleine tempête. À quelques kilomètres côté Tarn-et-Garonne, le ciel a craché 2500 éclairs en moins d'une heure et jusqu'à 70 mm de pluie sont tombés en quelques heures à peine. Coulées de boue, routes coupées, grêle sur plusieurs départements du sud-ouest, notamment en Aveyron. Voilà pour les faits. Mais ce week-end d'orage n'est pas tombé du ciel par hasard dans nos esprits. Quelques jours plus tard, à l'Aïeul, une salle comble. Un dimanche après-midi d'été, 16h, l'heure de la sieste plutôt que de la conférence. Et pourtant, du monde, beaucoup de monde, venu écouter Lauriane Galtier. Elle chasse les orages professionnellement aux quatre coins de la planète. Qu'est-ce qui inquiète autant un dimanche d'été tout ce monde-là ? Ce que Lauriane Galtier vient dire tient en une phrase. Non, les orages ne sont pas forcément plus nombreux, mais oui, ils sont de plus en plus violents. Et ça va continuer. Sur ce point, la science avance avec prudence, car Météo France reconnaît qu'il est aujourd'hui difficile de dire si le nombre d'orages a réellement augmenté ces dernières décennies, faute de données assez anciennes. Mais sur les pluies, le constat est là. Plus 10% sur les précipitations maximales annuelles depuis les années 1960, surtout dans le sud du pays. Et les projections, elles, sont sans appel. Chaque degré de réchauffement supplémentaire, c'est 7% de pluie extrême en plus sur la planète. En France, les journées les plus pluvieuses pourraient voir tomber jusqu'à 20% d'eau en plus d'ici la fin du siècle. Oui, le doute n'est plus sur la direction, il est sur l'ampleur. Interrogée par la salle, Laurence Galtier, la chasseuse d'orages, a été limpide. Le lien avec le réchauffement climatique est clair. Il ne s'agit pas seulement de s'adapter chacun dans son coin avec ses volets et sa gouttière renforcée. Il faut agir sur les causes, vite et collectivement. Une conviction que partagent à leur façon deux voix qui comptent dans le débat public. D'abord Jean-Marc Jancovici. C'est un ingénieur, il est fondateur du think tank The Shift Project. Il milite depuis des années pour la décarbonation de l'économie. Sa formule est cinglante. À quelques mois de la présidence de 2027, la classe politique serait, selon lui, en plein déni. Programme après programme, dit-il, les incohérences s'accumulent et aucun candidat n'en est vraiment sorti. Alors sa solution, la transition agroécologique, un chiffre à retenir qu'il cite volontiers. Les terres agricoles couvrent aujourd'hui près de la moitié du territoire français et environ un tiers des terres émergées sur la planète. On peut végétaliser les villes tant qu'on veut, dit Jancovici, l'essentiel du changement viendra de nos champs et de nos campagnes. Avec l'Aveyron, terre d'élevage et d'agriculture en première ligne des transformations à venir. Réinventer l'agriculture, ajoute-t-il, c'est réinventer la société tout entière. Deuxième voie, celle du philosophe Gaspard Koenig. Son diagnostic sur la classe politique est tout aussi sévère. Des responsables encore ancrés dans les réflexes de l'ère industrielle qui multiplient les tours de passe-passe rhétoriques plutôt que d'affronter le sujet de front, en particulier le duo Giordana-Marini. On fera néanmoins une exception. Les maires et les élus locaux, eux, ont les pieds dans la réalité du terrain, loin des postures nationales. Et si les responsables nationaux traînent des pieds, c'est peut-être tout simplement parce que leur métier, c'est d'être élus, puis réélus. Aucun n'ira prendre une mesure impopulaire à court terme auprès de son électorat, même si elle les sécuriserait à moyen et long terme. La vraie clé du changement, pour Koenig comme pour Jancovici, ce n'est donc pas d'attendre un sursaut venu d'en haut, c'est de faire bouger l'opinion par l'éducation et l'information jusqu'à ce qu'une majorité de Français exige d'elle-même des changements profonds. C'est très exactement le travail que mène à sa façon Laurence Galtier depuis des années, observer les orages et les ouragans aux quatre coins du monde pour mieux les expliquer à celles et ceux qui en Aveyron ou ailleurs les subissent d'un peu plus près chaque été. Un travail de terrain qui vaut toutes les conférences du monde. Nous l'avons sollicité pour un entretien plus long à venir prochainement sur Radio Temps Rodez. Le clocher de Saint-Salvagour a brûlé quelques minutes, mais la question qu'il pose, elle, va durer un peu plus longtemps que ça. Des dizaines et des dizaines d'années. 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
1: Alors pour l'épisode du jour, Marie, la cathédrale de Rodez, notre chère cathédrale, a-t-elle été impactée par la Révolution française de 1789 ?
2: Bien sûr, comme beaucoup de cathédrales et d'églises de France. En effet, donc parmi les nombreux épisodes qu'a traversé la cathédrale au fil des siècles, la Révolution française constitue sans doute l'un des plus éprouvants pour la cathédrale. À partir de 1793, la politique de déchristianisation lancée par la Convention atteint le rouergue. Les églises ferment leurs portes, les processions sont interdites, alors ça ne dure pas très longtemps, mais ça a quand même des conséquences assez claires sur l'architecture, notamment de la cathédrale, qui n'échappe pas au bouleversement de l'époque. Dans plusieurs grandes villes françaises, de toute façon, les cathédrales sont transformées en temples de la raison. À Rodez, ça n'est pas le cas. Pour une raison très simple, le bâtiment est déjà occupé. Alors il faut imaginer la scène. Là où résonnaient habituellement les chants liturgiques, sont désormais installés des soldats, des volontaires du bataillon des Charentes qui utilisent la nef comme terrain d'exercice. Les prières ont laissé place aux ordres militaires et aux détonations des tirs d'entraînement. Et ce n'est pas tout. La cathédrale devient également un atelier de fabrication du salpêtre, ce qui n'est jamais très bon pour la pierre, un composant indispensable à la production de poudre à canon. Pour alimenter les fours, on démonte une partie du mobilier, les boiseries sculptées, accumulées parfois depuis des siècles, sont arrachées, souvent jetées au feu, et puis les métaux n'échappent pas davantage aux réquisitions. Des éléments en bronze sont démontés, envoyés vers des fonderies, pour les besoins de la nation, même les balustrades du chœur sont retirées de la cathédrale. Alors lorsque le culte est rétabli au début du 19e siècle, les fidèles retrouvent une cathédrale profondément transformée, avec, comme on vient de le dire, une partie du mobilier qui a disparu. Mais ce qui a laissé les traces les plus visibles, c'est pas forcément ça, c'est plutôt ce qui concerne la sculpture. Pendant longtemps, les historiens connaissaient ces destructions grâce aux archives et aux témoignages. Mais au début du 21e siècle, une découverte majeure et inattendue est donnée un visage, ou plutôt des visages, comme on va le voir, à cette histoire. Donc il y a eu des fouilles archéologiques qui ont été menées dans la cathédrale. Sous le dallage du 19e, on a mis au jour près de 2500 fragments de pierres sculptées qui provenaient des éléments sculptés de la cathédrale qui avaient été détruits à la Révolution. Des nez fracassés, des bouches martelées, des têtes séparées des corps. Bon, bref, un certain nombre de mutilations. Et les archéologues parlent d'une véritable destruction iconoclaste contre cette sculpture au tympan, mais aussi dans les chapelles de la cathédrale. Mais ces découvertes majeures, aujourd'hui, grâce au travail de ces archéologues, permettent justement de repenser le programme sculpté de la cathédrale. Et c'est ce qui est intéressant. C'est que, certes, les révolutionnaires ont détruit la sculpture, mais ils l'ont aussi conservée en la mettant sous le sol afin qu'elle soit, c'était certainement pas leur intention, mais afin qu'elle soit redécouverte plus d'un siècle plus tard.
1: Et on sait pourquoi est-ce qu'ils ont choisi de conserver ces fragments de sculpture ?
2: Alors hélas, nous n'avons pas de traces de sources écrites du pourquoi est-ce que ces sculptures n'ont pas été tout simplement détruites et mises à la benne quelque part. Il y a une théorie que, par exemple, Caroline de Barreau, qui est une chercheuse qui a participé aux fouilles et qui a donné une conférence récemment sur ces découvertes, théorie qui dit que peut-être que justement, ils n'ont pas osé aller jusqu'à la destruction complète de ces éléments.
1: Le blasphème était trop grand.
2: Exactement.
1: Très bien, mais c'est fascinant, merci Marie.
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Oui, je sais.

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11: Bonjour Osgur, bonjour Radio Temps Rodez et bon anniversaire à Radio Temps Rodez qui fête ses 20 ans.
12: Bon anniversaire, mais oui. Comment ça va Denis?
11: Ben, très bien, très bien, très bien.
12: J'espère que vous allez tous aussi très bien.
11: Exactement, et on vous attend tous nombreux pour fêter les 20 ans de Radio Temps Rodez au club le 10 avril 2026 à 18h. Voilà, pour fêter les 20 ans de cette belle émission de radio qui nous donne plaisir chaque mois à nous produire et à nous diffuser une fois par mois pour une nouvelle escapade.
12: Oui, et c'est un plaisir de se retrouver aujourd'hui pour évoquer, comme on a l'habitude de faire au mois de mars, des personnalités féminines, puisque comme vous le savez, le 8 mars c'est la journée des droits des femmes, et à ce titre-là, on aime bien mettre en valeur des femmes qui ont marqué l'histoire durant ce mois-ci.
11: Exactement. Et sur aujourd'hui, un format un peu particulier, puisqu'on va dresser le portrait de deux grandes femmes et féministes à leur manière. Et on va commencer par Alexandra David, qui est le premier portrait d'une femme féministe, anarchiste, exploratrice, orientaliste, écrivain et lamina bouddhiste, donc l'équivalent féminin du lama, donc haut grade spirituel du bouddhisme, et qui est né du coup à la fin du 19e siècle et qui a vécu 100 ans. Donc voilà, on va dresser son portrait, le centenaire de Alexandra Davinel.
12: Parfait. Et cette femme extraordinaire est née le 24 octobre 1868 à Saint-Mandé, en région parisienne. C'est juste collé à Paris, sur l'est de Paris, voilà, au-dessus du bois de Vincennes. Et son père, Louis David, est un militant républicain qui monte sur les barricades lors de la Révolution de 1848. Son père est ami de Victor Hugo et du grand géographe anarchiste Élisée Reclus, l'une des personnalités les plus connues de son temps. Avec la prise de pouvoir par le coup d'État de Napoléon III, la famille David s'exile en Belgique, d'où la maman d'Alexandra est originaire.
11: Alexandra, elle m'a raconté que Victor Hugo la prenait sur ses genoux quand elle avait 2 ans.
12: La classe.
11: J'avoue. Alexandra donc est éduquée selon la haute bourgeoisie libérale de son temps. Elle apprend notamment le grec ancien dès l'âge de 5 ans. Voilà, le pied dans le plat. Et à l'âge de 5 ans, cette jeune enfant fait aussi sa première fugue dans la forêt du bois de Vincennes, puisque, comme tu le rappelais, Osgur, le bois de Vincennes est collé à Saint-Mandé. Donc, voilà. Et cette première fugue est aussi symbolique de l'amour, du futur amour d'Alexandra pour l'aventure, les échappées et aussi pour les arbres.
12: Ah, les arbres, quelque chose que tu connais, Denis.
11: Exactement.
12: À 15 ans, elle fuit en Hollande, elle aime bien, et quelques années plus tard, elle part en Italie, passe le Saint-Gaudens à pied. Elle finit par rentrer quand elle a consommé tous ses sous, et à une époque où personne ne voyage, cela fait du bruit, et la rend aussi inapte au mariage. Voilà, moi c'est...
11: Une femme qui voyage seule, c'était mal vu, quoi.
12: C'est fou. Et revenue à Paris, revenant dans la capitale, ce serait lors d'une visite au musée Guimet, qu'Alexandra aurait découvert le bouddhisme et s'y serait convertie. En 1888, à 21 ans, elle part suivre une carrière d'orientaliste à Londres. Elle intègre là-bas la société théosophique. Et revenue à Paris, elle prend des cours de sanskrit et de tibétain à la Sorbonne et au Collège de France. La classe.
11: Il faut imaginer qu'on est dans les années 1870, donc une femme qui prend des cours de sanskrit des Tibétains, c'est pas légion.
12: Ah, c'est pas commun.
11: Et donc, en parallèle, elle a écrit plusieurs articles et ouvrages féministes et anarchistes sous le nom de Mitra.
13: On est passé un peu vite sur l'année 1888 parce que c'est une année où elle a écrit une sorte de libelle féministe extraordinaire pour l'époque.
14: Qui est pour la vie, oui, ça ne paraîtra que 10 ans plus tard. Mais elle a bel et bien écrit, elle est formelle, elle dit c'est l'ouvrage de ma 20e année. Alors c'est de l'anarchisme pur, c'est-à-dire elle dénonce l'oppression des riches contre les pauvres. Enfin, elle fait une peinture des usines et des ateliers qui est absolument terrifiante et qui d'ailleurs correspond à ce qu'étaient les usines et les ateliers à cette époque. Alors elle réclame des droits pour la femme. Enfin, c'est absolument. D'ailleurs, c'est d'une modernité en fin de compte. Ce qu'elle réclame, on a mis 100 ans pratiquement à l'obtenir.
11: Donc là, voilà, elle a à peine 20 ans et elle est déjà engagée sur tous ses fronts. Et c'est des combats qui continueront aussi lorsque 10, 15, 20 ans plus tard, elle sera une femme mariée.
14: Et puis alors, ce qu'elle ne supporte absolument pas, c'est de dépendre financièrement de son mari. Alors, dès qu'elle peut gagner un peu d'argent en faisant des articles, et Dieu sait si elle en fait, et alors d'excellents articles, je veux dire, c'est une féministe. Alors, elle a écrit une suite d'articles qui s'appelait « Féminisme rationnel » ou en 1904. En 1904, elle réclamait que le travail de la femme au foyer soit rémunéré, disant qu'il est scandaleux qu'une femme travaille à la maison sans être payée. Et bien avant Virginia Woolf, elle a demandé, toujours en 1904, une chambre à soi, c'est-à-dire que la femme devait avoir dans sa maison, une chambre où le mari n'a pas le droit d'entrer.
11: Donc voilà, tous les combats d'Alexandra David-Nel ne sont pas encore exaucés, mais c'est déjà, les bases étaient posées. Et la personne qui parle avec tant d'élan et tant d'amour pour Alexandra David-Nel, c'est Jean Chalon, auteur en 1985 du Lumineux destin d'Alexandra David-Nel, donc une première biographie d'Alexandra. Et c'est un extrait des Nuits de France Culture de 1985.
12: Et en 1890, elle touche un héritage d'une marraine. Et au lieu de faire fructifier les intérêts et devenir rentière, elle part 18 mois plutôt, parce que 18 ans, ça fait quand même beaucoup, 18 mois au Jeylan, et en Inde, elle part là-bas étudier le Vedanta. À cette époque, personne ne voyage seul, encore moins une femme. C'est son premier pied dans le continent asiatique. Et en 1895, elle rentre au Conservatoire Royal de Bruxelles, Bruxelles Capitale, et devient cantatrice lyrique. Oui. Son premier contrat est celui d'une première chanteuse à l'Opéra de Hanoï. Elle triomphe dans la Traviata de Verdi, Mireille de Gounod ou Carmen de Bizet. Voilà, c'est incroyable. Son triomphe sur les planches ne l'empêche pas de traverser la frontière de l'Indochine et d'aller en Chine pour sa foi bouddhiste. Elle n'hésite pas à aller à la rencontre des ermites. Elle continue sa carrière à l'opéra de Tunis, où elle continue là-bas comme directrice de l'opéra.
11: Voilà, donc même cantatrice, elle choisit quand même une carrière qui l'envoie plutôt loin. Ouais. Et bizarrement aussi, elle accepte un contrat à Hanoï, donc en Indochine. Ex-colonie française, oui. Puisque voilà. Donc rappelons aussi tout ce contexte. Sa carrière de cantatrice lyrique s'arrête autour du siècle nouveau, 1900. Et entre 1900 et 1908, elle publie ses premiers articles d'orientalisme, donc son premier métier, et son premier roman, Le Grand Art, qui fit un vide complet, mais qui aujourd'hui est forcément revisité. À Tunis, donc où elle est directrice de l'opéra. Elle rencontre l'homme le plus important de la capitale de cette colonie française à l'époque, Monsieur Philippe Nel, homme d'affaires qui a notamment fait le Bolloré de son temps, qui a fait du business en ouvrant la ligne de fer, chemin de fer Algérie-Tunisie notamment. D'après, je pense qu'il était moins à droite que Bolloré. Philippe Nel, homme d'affaires, colon français installé en Tunisie, est un grand séducteur, collectionneur de maîtresses. Il conquit donc aussi le cœur d'Alexandra. Et bien qu'il a 10 ans de plus, je crois. C'est ces deux personnages qui, au fond, ont peu de choses qui les unissent, vont quand même finir par se marier. Et ce grand mari d'une femme absente sera l'homme providentiel d'Alexandra David-Nel.
13: Alors, comment se passe la vie à Tunis avec Philippe Nel pendant quelques années? Parce qu'ils vont quand même rester ensemble de 1904 à 1911, 7 ans.
14: Ils vont rester 7 ans ensemble et couper de voyages d'Alexandra de plus en plus fréquents. C'est-à-dire qu'Alexandra va beaucoup en Angleterre pour rencontrer des gens qui s'occupent des choses qui l'intéressent et en même temps pour perfectionner son anglais, car elle a très bien compris que la clé de l'Asie, c'est l'anglais. Donc elle doit parler l'anglais parfaitement. Mais en même temps, elle se révèle, ça c'est une multiple surprise d'Alexandra, une parfaite maîtresse de maison. Et alors, dès qu'elle est éloignée de Philippe, c'est l'accord parfait. Évidemment, comme d'habitude, dès qu'ils ne sont plus ensemble, ils s'entendent très bien, ils se prodiguent des mots de tendresse, elle lui n'attrape pas froid, couvre-toi bien, enfin le grand cri des épouses au loin, quoi. Ça c'est vraiment, c'est très drôle, même ça devient très drôle quand on les connaît. Et dès qu'ils sont ensemble, c'est... En même temps, il y avait quand même une entente physique entre eux, puisque son mari lui a écrit « Depuis que je te connais, tu remplaces pour moi toutes les maîtresses ».
12: Et en 1911, oui, tu veux peut-être...
11: Ça c'est un bon compliment quand même. C'est que vrai. Ton mari t'a dit depuis que je suis avec toi, j'ai plus besoin de maîtresse.
12: La consécration, quoi. Et en 1911, le grand voyage de la vie d'Alexandra va commencer sans qu'elle le sache. Partie fin 1911, Alexandra arrive en Inde, dans l'état du Sikkim, en 1912, et elle a 43 ans à l'époque. Elle passe 9 mois à étudier le sanskrit à Bénar.
11: Bénarès,
12: puisque c'est le dans le sud.
11: On prononce toutes les lettres, monsieur Bénarès. Donc, point important ici à rappeler, car cela va nous occuper la majeure partie du temps qui nous reste sur Alexandra. Alexandra voyage toujours chargée de nombreuses malles pour écrire, noter, se renseigner. Et puis aussi, c'est une femme de la haute, comme on dit, donc elle a toujours ses robes, tous ses articles. Et parfois même, elle voyage même avec sa baignoire, voilà. Donc, une autre forme de voyage à l'époque, hein, c'est pas avec le sac à dos et le téléphone. On est vraiment sur d'autres concepts de voyage. Et tous les voyages se font à pied ou à dos de cheval, de yak ou de mulet. Donc dans des chemins cabossés, parfaitement inaptes au voyage tel qu'on les connaît aujourd'hui, souvent non cartographiés, plus la barrière de la langue, les barrières administratives. C'est pour ça aussi que elle a amélioré son anglais parce que l'Inde était une colonie anglaise, donc était obligée de se lier avec la haute administration britannique coloniale pour avoir des laissez-passer, etc., etc. Donc voilà, il faut avoir un peu ce contexte-là qui va guider tous les voyages dont on va parler en suivant. Et en avril 1912, donc, elle est reçue en audience à Kalimpong par le 13e Dalai Lama. Et c'est une histoire racontée par l'excellent podcast 30 destins d'aventuriers et d'aventurières.
15: Cet entretien qui lui est accordé est un honneur immense. Elle est la première femme venue d'Europe à rencontrer ce chef religieux. Mais une fois en face de lui, Alexandra fanfaronne. Elle explique au Dalai Lama qu'elle est l'une des premières bouddhistes françaises. Et comment réagit-il ? Il se moque un peu et lui répond que si elle était vraiment bouddhiste, elle devrait parler le tibétain. Et toc ! Vexée, l'aventurière annonce qu'elle restera le temps qu'il faut pour maîtriser cette langue. Puis elle décide de partir dans un monastère perché dans les hautes montagnes du Tibet. Et là-bas, enfin là-haut, elle fait la connaissance d'un gomchen, un moine tibétain qui va devenir son maître spirituel. Cet événement va changer la vie d'Alexandra David-Néel. La Française comprend que pour atteindre la sagesse véritable et expérimenter la maîtrise de soi, deux éléments essentiels de la philosophie bouddhiste, elle a encore bien des progrès à faire. Elle accepte de partir vivre 2 ans dans une caverne située à 4000 mètres d'altitude. Oui, oui, vous avez bien entendu. 2 ans, soit 730 jours dans une caverne. C'est là qu'elle va effectuer une retraite, c'est-à-dire vivre toute seule pour apprendre les techniques de méditation des yogis tibétains. Après cette expérience incroyable, elle aura bien mérité le nom que son maître spirituel lui choisira. Yeshtom, ce qui signifie « lampe de sagesse ».
11: Donc la lampe de sagesse, Yeshtom, après 20 mois de méditation à 4000 mètres d'altitude, devient officiellement une lamina, donc l'équivalent féminin du lama. Et elle a pas loin de 50 ans quand même, voilà, faut imaginer tout ça.
12: Et en 1916, elle passe la frontière du Tibet pour la première fois de sa vie. À l'époque, le territoire du Tibet est un territoire en partie occupé par la Chine au sud et libéré par le Dalai Lama depuis 1912 au nord. La partie au nord étant surveillée de près par les Britanniques, alors colonisateurs de l'Inde.
11: Voilà, c'est une libération surveillée, comme on dit. Pendant que l'Europe est en pleine Première Guerre mondiale, Alexandra continue sa vie monastique et spirituelle en Inde, en Chine, en Corée, en Mongolie, dans toute l'Asie. Elle vit alors, et ceci pendant tout son voyage asiatique, des dons que son mari lui fait parvenir, donc M. David Nel, alors toujours en Tunisie. Et sachant qu'une lettre met à peu près 3 mois d'Inde pour arriver en Europe, un chèque autant pour arriver en Chine, des fois de Pékin il fallait plus d'un mois pour arriver là où était Alexandra. Donc voilà, pour toucher ses sous il fallait 7-8 mois, c'est d'autres temporalités qu'on peut avoir à nos jours, quoi, pour le coup. Et pendant ses voyages, elle adopte un jeune indien de 15 ans, rencontré en 1918, Apur Yongden, qui deviendra son fils adoptif officiel plus tard, et qui va devenir, pendant toute la vie d'Alexandra, son compagnon de vie et son compagnon de voyage. Et ce jeune homme, lui aussi, devient vite un lama bouddhiste. Et c'est la première pause musicale avec Closy, une artiste toulousaine contemporaine. Pour une fois, je fais un truc contemporain, à 33 ans comme toi, Osgur. Et donc, c'est le morceau Spirale.

0: C'était Closy Spirale sur Radio Temps Rodez. Et on est de retour pour vous parler de la vie d'Alexandra David-Néel, tout d'abord, puis ensuite d'une seconde personnalité que vous allez voir. Mais revenons cette fois-ci autour des années 1920. Alexandra écrit à son mari pour demander une avance exceptionnelle, annonçant son souhait de rejoindre Lhasa, capitale du Tibet. Le Tibet étant un royaume fermé encore plus aux Européens, qui aucun n'est allé encore à Lhasa. Alexandra se met bille en tête d'y parvenir. Chose encore plus difficile que le territoire n'est pas cartographié, comme tu l'as expliqué, Denis. Pour y aller, c'est quand même un peu galère, il n'y avait pas Waze ou Google Maps.
1: Et puis on n'est pas dans la plaine du Labos, quoi.
0: Oui, c'est ça.
1: C'est un peu l'Himalaya, quoi.
0: Et elle embauche 3-4 serviteurs pour porter ses malles. Elle essaye de rentrer au royaume de Lhasa en tant que lamina. Toute la troupe essaye tous les chemins possibles et sont toujours sommés de faire demi-tour. Chaque nouveau chemin signifie un autre voyage de 3, 4, 5 mois à pied dans les montagnes de l'Himalaya.
1: Voilà, donc les temporalités qui sont bien autres. Après 2 ans d'efforts et de refus, ils changent leur fusil d'épaule. Alexandra demande à Yongden d'aller devant avec sa condition de lama. Donc il se présente plus comme une lamina qui veut aller à Lhasa, mais plutôt un lama qui en plus est indien, donc qui passe plus naturellement localement. Et elle se fait passer pour sa vieille mère mendiante et pauvre. Et donc toute barbouillée, toute mal habillée, etc., pour qu'on ne la reconnaisse pas. Et qu'on ne voit pas qu'elle soit vraiment masquée. Et le sort réservé aux mendiants à cette époque est terrible, tant sur l'hospitalité que sur le repas offert, etc. Elle mange vraiment tout ce qui reste, pire que les chiens. Et donc, voilà un peu comment ils essayent de passer la frontière. Et nous sommes en 1923, et un extrait un peu plus long d'une fiction de Autant en emporte l'histoire du 4 septembre 2016, qui raconte comment ils arrivent enfin à passer à Lhasa.
2: À la fin du mois d'octobre 1923, Alexandra et Yongden prennent la route du pays de Pau. Désormais, ils vont éviter les villes, les routes fréquentées et même les ponts, quitte à marcher de nuit ou à traverser les rivières à gué. Cette odyssée clandestine va durer 3 mois. 3 mois pendant lesquels Alexandra aura expérimenté tous les types de souffrances. Trouver son chemin n'est pas la moindre des difficultés, car en réalité, les cartes du général sont fausses et plusieurs fois, elle se perd. C'est ainsi qu'un matin de décembre, la mère et le fils se trouvent au pied d'un col à plus de 5000 mètres d'altitude.
3: J'ai mal partout. La bouse de yak séchée, c'est pas terrible comme matelas. Et cette odeur. Je me sens tellement crasseuse. Je suis crasseuse. Mes ongles noirs, mes engelures, mes cheveux pleins de poux. Si Philippe me voyait. Oh, j'ai faim. Non, je n'ai pas faim. Je ne dois pas avoir faim. Bon, allez, filons d'ici. Il faut passer le col aujourd'hui. Yongden, réveille-toi, mon petit. Il est temps de partir.
4: Oh, j'ai froid. Mon manteau a gelé. Et j'ai faim. Depuis combien de jours nous n'avons pas mangé ?
3: 6 jours.
4: Je peux pas me lever. Je suis tout engourdi.
3: Tiens, prends cette bouse de yak. Elle est encore tiède et fait du feu.
4: À quoi bon ? Nous n'avons rien à cuire.
3: Il y a encore nos bottes.
4: Faites voir. Oh, je préfère marcher, tout compte fait.
3: Moi aussi. Il faut passer ce col le plus vite possible. Le mauvais temps arrive. Allez.

0: Ce vent! J'ai jamais vu ça, on dirait qu'il tombe du ciel!
1: C'est le vent d'altitude. Faudra faire attention, une fois sur le col. J'ai entendu dire qu'il était assez fort pour emporter une caravane entière.
0: Mais qu'est-ce que je fais ici?
1: Allez, mon petit, lève les yeux. N'as-tu jamais rien vu de plus beau? Regarde, cette pente inondée de lumière, cette couronne de montagnes.
2: Et la gloire! Il passe les portes de la SA. Fin février 1924, Alexandra a 56 ans, Yangden 22. Les deux aventuriers sont malades, rachitiques, sous-nutris. Ils se font dans la foule des pèlerins venus célébrer le Mon Lam ou la fête de la Grande Prière. Ils vont rester 2 mois à la SA avant d'être démasqués et devant prendre leurs jambes à leur cou pour rejoindre Gyantse en Inde. Gyantse est séparé de Lhasa par 500 km et 1 mois à pied. Voilà, donc c'est toujours compliqué là-bas de se balader à cette époque. Une photo historique est là pour immortaliser leur présence à Lhasa.
3: Donc c'est bien la première européenne à avoir mis les pieds dans la capitale tibétaine. Accueillie à Gyantse par les agents britanniques, elle et Yogden se requinquent la santé pendant de nombreuses semaines avant de prévoir un retour en France, 15 ans donc après son départ en 1911. Et de retour en France, elle retrouve son mari, Monsieur Nel, son retour est un triomphe, vu que les Anglais avaient averti de son histoire dans les journaux, etc. Donc elle arrive en France en triomphe, et son exploit avait été connu du grand public dès janvier 1925. Et elle est accueillie par des professeurs du Collège de France qui font tout pour que son arrivée soit en grande pompe à la gare, je crois que c'est Saint-Lazare. Et la rencontre avec même le président Doumergue, des interviews, etc. Donc vraiment la joie, la fête, quoi, pour le coup.
2: Et elle va finir par s'installer à Digne-les-Bains dans le sud-est. Sa maison est baptisée Samsen-Dzong, ou forteresse de la méditation. Ça peut être de la médiation. Alexandra va s'atteler à la rééducation de son livre, à la rédaction, parce que j'ai vraiment du mal.
3: On se rééduque aussi un peu, c'est son périple.
2: À la rédaction de son livre phare, Voyage d'une Parisienne à Lhasa, à pied et en mendiant de la Chine à l'Inde à travers le Tibet, livre publié en 1925 et qui connut un vrai succès.
3: Puisque donc voilà, Alexandra demeure bouddhiste, tous les jours elle fait des heures et des heures de méditation, donc elle a besoin d'un havre de paix qu'elle a trouvé à Digne-les-Bains. De 1925 à 1937, donc une nouvelle période s'ouvre où elle publie 4 livres sur sa vie, ses voyages ou sur la culture bouddhiste et tibétaine. À cette époque, elle fait fructifier toutes ses connaissances acquises pendant ses 14 ans d'aventure. Finalement, Alexandra a publié plus d'une 20aine de livres tout au long de sa vie et plus d'une 50aine d'articles de presse.
2: En 1937, à 69 ans, lassée de sa vie monotone à Digne, Alexandra Davinel décide de repartir pour la Chine.
3: Voilà,
2: c'est parti. Elle étudie là-bas le taoïsme avec Yangden, qu'elle nomme Albert dans ses lettres, via Bruxelles, Moscou et le Transsibérien. Elle arrive en Chine en pleine guerre sino-japonaise qui commence la Seconde Guerre mondiale. Voilà, belle ambiance.
3: Voilà, 70 ans, tout ce qu'il faut pour se maintenir dynamique, pour le coup.
4: Oui, c'est ça.
3: Fuir les bombes, impeccable. Elle devient donc une fugitive, comme plein d'autres personnes, sur les routes chinoises au milieu des bombardements japonais. Avec au moins ses 12 malles, ses 30 caisses de livres et ses manuscrits. Voilà aussi comment on voyageait à l'époque. Tout cela sera perdu dans un train pendant un exode où le wagon disparaît. Et dans son immense correspondance épistolaire qu'elle a tenue tout au long de sa vie, elle décrit ses blessures, sa situation désespérée, ses vagabondages de monastère en monastère, bouddhiste et catholique, entre la Chine et le Tibet. Et ceci donc à plus de 70 ans. Quelle aventure!
2: Et finalement, elle va atterrir à Tatsianlu, où elle s'installe dans un couvent et elle y fait la rencontre avec des textes catholiques fondateurs, des ermites du coin. Et ces 5 ans au couvent sont racontés dans son livre « Sous les nuées d'orage », que tu as lu d'ailleurs, Denis, en préparant l'émission.
3: Bien sûr.
2: Voilà. Et en
3: 1946...
2: Et en 1946, elle rentre en France pour récupérer l'héritage de son mari, mort en décembre 1940.
3: Ils ont vécu plus de temps séparés que conjoints, mine de rien. Mais il l'a toujours maintenu par un respect, affection et amitié. En 1952, elle publie les textes tibétains inédits, une anthologie de la littérature tibétaine, comprenant entre autres choses des poèmes érotiques attribués au 6e Dalai Lama. elle fête même ses 80 ans en faisant une sortie camping à 3000 mètres d'altitude dans les Alpes. 80 ans,
2: impeccable. Pourquoi pas ? Et en octobre 1955, son fils adoptif, Yongden, meurt brusquement d'une crise d'urémie. Pour la première fois de sa vie, elle arrête d'écrire pendant 3 mois. Devenue seule, elle embauche Marie-Madeleine Perronnet, âgée de 27 ans, comme secrétaire. Perronnet ou Peyronnette, comme on dirait dans le sud-ouest.
3: Peyronnette.
2: Marie-Madeleine Perronnet va accompagner les 10 dernières années de sa vie, de la vie d'Alexandra. Elle racontera ses 10 ans dans un livre, 10 ans aux côtés d'Alexandra Davinel.
3: Et en 1964, donc à 95 ans, Alexandra Davinel écrit son dernier ouvrage, 40 siècles d'expansion chinoise. Elle décède le 8 septembre 1969 à son domicile Shenzhen-dong, donc à Digne-les-Bains, à bien presque 101 ans, donc magnifique ce siècle. Ses cendres sont transportées à Varanasi, en Inde, par Marie-Madeleine Perronnet, pour être immergées avec celles de son fils adoptif dans le Gange, donc, ou comme le font tous les grands bouddhistes, pour le coup. Nouvelle voix féminine pour cette émission spéciale personnalité féminine du mois de mars. Shanice Green avec la chanson Fate de 2024, donc nouvelle chanson d'actualité. Et Fate, donc le destin, l'incroyable destin d'Alexandra Davinel sur Radio Temps Rolls.

0: Blanchet est quand même plus connue aujourd'hui sur le nom de Elisabeth Badinter. Donc cette partie est consacrée à Elisabeth Badinter, mais oui, c'est vrai, elle n'est pas née Badinter, puisque vous avez bien compris qu'elle a rencontré quelqu'un.
1: Voilà.
0: Donc les filles grandissent dans un milieu bourgeois, aisé et progressiste, notamment sur la place des femmes dans la société, leurs droits et leur indépendance, ceci est d'ailleurs illustré, cela est d'ailleurs illustré par les nombreux postes stratégiques promis aux femmes dans le groupe Publicis que dirigeait son père. D'ailleurs, son papa, Marcel, incite ses filles à travailler sans relâche afin d'obtenir la plus grande émancipation possible.
1: Écoutez un petit extrait de À contre-courant sur France 5 où Elisabeth Badinter raconte son enfance et sa relation avec son papa.
2: Je suis une fille à père. J'ai eu la chance d'avoir un père très présent, très affectueux, très ambitieux pour ses filles et qui m'a certainement servi de modèle pour ce que j'ai appelé dans L'amour en plus le père-mère. C'est-à-dire que c'était un père qui était avec une autorité et une virilité incontestable, assez forte, une personnalité très forte. Mais en même temps, il était très attentif comme aurait pu être une mère traditionnelle. C'est-à-dire qu'il nous emmenait en vacances, mes sœurs et moi. Et l'image que je garde de lui l'hiver à la neige, c'est qu'il ne se promenait pas sans trois petits chandails au cas où on est froid sur le bras. Ça dit tout. Il voulait des garçons. Il a eu trois filles, le pauvre homme. Et faute d'avoir des garçons, il nous a élevés de telle sorte que ses filles puissent avoir des ambitions d'hommes. Et c'est tellement stimulant, vous comprenez, c'est et d'entendre tout le temps « Mais oui, tu peux le faire, tu vas le faire, et tu peux avoir un destin. » Enfin, ah, écoutez, papa, j'aurais pu être la reine de Saba, quoi. Et tout avait pour objet de nous dire « Mes filles, le monde vous appartient si vous vous donnez le mal de le prendre. »
1: Contexte éducatif très progressiste dans les années 1950. Et là, nous sommes en 1960, Elisabeth a 16 ans. Et c'est alors qu'elle découvre un livre qui la bouleverse, comme toute une génération de femmes et d'hommes. Il s'agit du Deuxième Sexe de Simone de Beauvoir. Écoutons un extrait de l'émission Femmes Puissantes, présentée par Léa Salamé sur France Inter en 2019.
3: Pourquoi Simone de Beauvoir fut le coup de tonnerre de votre vie? Qu'est-ce que c'est pour une fille de 16 ans de découvrir le deuxième sexe?
2: C'est la révolution intérieure quand le destin féminin était tout tracé, indiscuté jusqu'alors. C'est-à-dire, tu vas te marier ma fille, t'auras des enfants, tu t'occuperas de ta maison et de ton petit mari, quoi. C'était ça le destin des femmes. Et qu'une femme dise « Moi, je veux pas me marier ». Je ne veux pas d'enfant, je veux écrire. Et voilà, ça m'a semblé comme quelqu'un qui enlevait les barreaux d'une prison pour les femmes. Et ça m'a tellement enthousiasmée que ça a eu un effet très puissant sur moi. Simone de Beauvoir, c'était une femme libre, quoi. C'était un modèle de femme libre et qui était à l'avant-garde de la critique des conventions pour les femmes. Enfin, vraiment.
3: C'était votre modèle, jeune ?
2: Oui.
3: C'est toujours votre modèle ?
2: Non, je n'ai plus vraiment de modèle. J'ai plus l'âge.
3: Vous en avez eu d'autres de modèles dans votre formation ?
2: Féminine, non. Je ne crois pas.
3: C'est la seule ?
2: C'est la seule qui m'ait apporté cette richesse de réflexion. Elle m'a forcée à réfléchir. Et puis, je vous dis, une femme libre qui tournait le dos à toutes les conventions, je trouvais ça formidable.
3: Et pourtant, vous dites que certaines de ces théories à Simone de Beauvoir sont dépassées. Lesquelles et pourquoi ?
2: Le principal point de désaccord, à mes yeux, en tous les cas, entre elle et moi, c'est qu'elle a tout à fait sous-estimé la notion de féminité. Elle a cru que la féminité, c'était une invention des hommes. C'est pas vrai.
3: Et pourtant, elle était féminine, Simone de Beauvoir. Elle prenait soin d'elle.
2: Mais non, mais ne pas être féminine ne se résume pas au maquillage, à la coquetterie, etc.
3: Oui, mais ça passe aussi par ça.
2: La féminité, c'est plutôt dans termes psychologiques qu'il faut l'analyser. Elle voyait très bien ce qu'était la masculinité, mais pas la féminité.
0: Et à propos du deuxième sexe, Elisabeth disait alors « J'ai pris conscience de la place des femmes dans la société, des inégalités, de l'assignation à la nature ». Vous avez un utérus, donc faites des enfants et occupez-vous du mari, de la maison, du ménage. J'ai trouvé ça atroce. Dans les années 1960, les femmes étaient

0: encore emprisonnés de par leur sexe dans un destin obligé, fermer les guillemets.
1: Une citation. Après avoir fait des études au sein de l'école alsacienne, un établissement privé laïque présent à Paris, puis poussée par son père qui souhaite qu'elle intègre son entreprise Publicis, elle part États-Unis à l'université de Columbia.
2: Et puis, mon père m'a envoyée aux États-Unis, travailler à l'université de Columbia. Et j'ai réfléchi, séparée de lui pendant un an, et j'ai compris quelque chose. C'est que si je voulais exister, moi, par moi-même, il fallait bien que je me sépare de mon père. Que si j'allais m'installer à côté de lui, je serais toujours une pâle figure de mon père. Et qu'il fallait casser, il fallait que j'aille sur un territoire où il ne pouvait pas me rattraper. Alors, il y a eu ce moment un peu crucial, quand il m'a dit « Alors maintenant, qu'est-ce que tu fais? Qu'est-ce que tu viens ?» etc. Et je dis « Non, papa, je vais faire des études. » Et il me répond « Mais pourquoi faire ? T'as plus besoin maintenant. » Je dis « Non, je vais faire des études parce que je veux passer l'agrégation de philosophie. » Alors là, mon père me regarde, les yeux au ciel. Et là, j'ai vu vraiment qu'il accusait le coup très sévèrement. Et il m'a dit, écoute, si c'est vraiment ce que tu veux faire, je ne peux pas t'empêcher de le faire. Bon vent. Ça a été un moment assez rude.
0: Et après un an d'études aux États-Unis, la voilà de retour en France pour des études de philosophie et de sociologie à la Sorbonne.
1: En 1966, alors qu'elle n'a que 22 ans, Elisabeth fait la rencontre d'un certain Robert Van Inter. Ce dernier est un avocat pénaliste brillant, connu et reconnu, âgé de 38 ans, soit 16 ans de plus qu'Elisabeth. Il travaille aussi auprès de son père, chez Publicis, en tant que conseiller juridique. Et alors qu'il est invité dans la maison de campagne de Blustein, dans les Yvelines à Villennes-sur-Seine, c'est le coup de foudre. Un tel coup de foudre que le couple se marie la même année, toujours à Villennes-sur-Seine, dans la plus stricte intimité. C'est le début d'une relation sentimentale, philosophique, politique qui durera pendant plus de 60 ans, jusqu'au décès de Robert en 2024.
0: C'est ainsi qu'Elisabeth Blustein-Blanchet devient Elisabeth Badinter. Avec son mari, ils ont trois enfants, Judith, Simon et Benjamin, tous nés entre 66, année de mariage, et 70. C'est ainsi qu'en tant que maman, elle poursuit avec acharnement ses études en parallèle afin d'obtenir coûte que coûte son agrégation de philosophie. Elle passe ainsi son CAPES en 1970, puis obtient l'agrégation en 1973, ce qui lui permet d'être enseignante au lycée Paul Valéry à Paris, puis maître de conférences à l'école polytechnique.
1: Brillant. En parallèle de ses cours, Elisabeth Badinter s'intéresse au siècle des Lumières. Elle est fascinée à cette époque où naissent les fondamentaux des idéaux universalistes, ceux des droits de l'homme et de l'esprit scientifique. Elle s'intéresse également à l'évolution de la condition des femmes depuis l'Ancien Régime jusqu'à l'époque moderne. Elle n'hésite pas à passer des heures et des heures dans les bibliothèques. J'ai une anecdote personnelle là-dessus. J'ai lu quelques jours la biographie de Condorcet, un personnage que j'apprécie beaucoup, qui était écrit par Elisabeth et Robert Badinter. Mais c'est un gros pavé énormissime et tout simplement imbuvable.
3: Super.
1: Alors c'était très, très détaillé, très, très bien fait, mais honnêtement, aucun esprit. Enfin, c'est pas du tout bien écrit et donc je l'ai même pas. Je suis même pas arrivé au tiers, je crois. J'ai lâché un cours de route.
0: C'est dur.
1: Mais c'était bien renseigné, quoi. C'était bien fourni, mais.
0: Bon, c'est alors qu'elle découvre avec stupeur en 1870, qu'en 1870 à Paris, quelques années avant la Révolution, sur les. Non, 1770 peut-être plutôt. Non, c'était en 1870, donc ça n'a rien à voir avant la Révolution. Excusez-moi, je me perds. Donc en 1870, elle découvre que sur 21 000 enfants nés, 20 000 sont envoyés à la campagne chez des nourrices mercenaires avec un taux de mortalité très très haut. Seuls 1000 enfants sont nourris par leur mère en fait.
1: Et le fruit de son travail et de ses réflexions conduisent Elisabeth Badinter à sortir un nouveau livre, L'amour en plus. Nous sommes en 1980, elle a alors 36 ans. Écoutons son passage dans la mythique émission apostrophe de Bernard Pivot.
4: Elisabeth Badinter, alors vous êtes mariée, trois enfants, je crois que c'est important, il faut le dire, dans cette émission. Vous êtes agrégée de philosophie, vous dirigez un séminaire d'histoire de la famille à l'école polytechnique. Et vous venez de publier, sous le titre L'amour en plus, aux éditions Flammarion, une histoire de l'amour naturel du XVIIe au XXe siècle. Et vous montrez, ça va quand même surprendre beaucoup de gens, vous montrez qu'au XVIIe siècle, eh ben, l'amour maternel, ça n'existait quasiment pas dans les familles, françaises en tout cas. Alors, à quoi voyez-vous, quelles sont les preuves que vous pouvez avancer, et que vous avancez, elles sont très, très nombreuses dans ce livre, quelles sont les preuves de la non-existence de cet amour maternel?
5: D'abord, je voudrais dire que, de toute façon, il y a eu des femmes à toutes les époques qui ont aimé leurs enfants. Alors, si on peut dire qu'au XVIIe, il y a une certaine indifférence, même une indifférence réelle, ça ne veut pas dire que toutes les femmes n'ont pas aimé leurs enfants. Mais je tiens dire, parce que l'amour, ça a existé depuis toujours.
4: Mais dans l'Antiquité, il y a des exemples.
5: Voilà, et dans la Bible, il y a des mères pélicans qui se sacrifient pour leurs enfants. Donc ça existe depuis toujours. Mais il est vrai qu'au XVIIe siècle, on assiste à un certain rejet de l'enfant qui se manifeste par différents signes. Et je crois que pour parler d'amour, il faut rechercher les preuves d'amour. Et quand les preuves ne sont pas là, il faut conclure qu'il n'y a pas tellement d'amour. Alors au XVIIe siècle, effectivement, tous les signes d'amour nous échappent. Par exemple, à une époque où il y a une mortalité infantile extraordinaire et où le lait de la mère est un facteur, une grande chance de survie pour l'enfant, eh bien, on constate que dans les villes, surtout dans les villes, les mères refusent de nourrir leurs enfants, elles refusent de les nourrir et elles les abandonnent presque aussitôt nées dans les bras d'une nourrice mercenaire.
4: Oui.
5: Alors ça, c'est quand même un signe assez frappant, assez choquant.
4: Et vous ajoutez même quelque chose qui est encore plus choquant, c'est que vous dites finalement dans les familles, on choisissait avec plus d'attention le cuisinier que la nourrice.
5: Oui, le cuisinier, la femme de chambre.
4: C'est ça, c'est important ça.
5: Oui.
4: Mais la nourrice, finalement, c'était pas bien grave.
5: Oui, et quand on regarde comment on choisissait la nourrice, on ne peut pas manquer d'être frappé aujourd'hui. Je veux dire qu'on la confie, on confie son enfant à n'importe qui. Quelquefois des femmes dont on ne connaît pas l'adresse, des femmes qui ne savent pas écrire, qui ne savent pas lire. Et pour beaucoup d'enfants, c'est la mort assurée.
0: Et c'est un véritable best-seller, une bombe qui choque les pans les plus conservateurs de la société, qui pensent alors que l'instinct maternel ne peut être qu'inné. Par ce livre, Elisabeth Badinter s'installe durablement dans la scène médiatique, tant pour ses recherches et le partage de ses idées, de ses convictions, que par le fait que, oui c'est vrai, son mari, Robert Badinter, est nommé un an plus tard ministre de la Justice et fait entrer dans l'histoire la France en abolissant la peine de mort dans ce pays.
1: Fort de cette notoriété, elle n'hésite pas à prendre la parole pour défendre les droits des femmes, que ce soit pour le droit à l'avortement, un pas immense vers la fin d'une aliénation, comme le stipule le micro de France Inter, à l'indépendance financière des femmes contre toute forme de discrimination, qu'elle soit idéologique, financière ou religieuse, qui entraverait la liberté des femmes. Lorsqu'une journaliste lui demande si elle se considère féministe, à l'émission Best-Seller sur France 3 en 1986, voici la réponse d'Elisabeth.
6: Est-ce que vous vous considérez comme une féministe? Êtes-vous féministe?
2: Alors, oui, je suis féministe. Si être féministe, c'est s'occuper de la condition des femmes et montrer leur oppression selon les périodes de l'histoire. Et d'ailleurs, ça me passionne que je vois la mère ou l'épouse, etc. Donc, je suis certainement féministe parce que je ne supporte pas l'inégalité entre les êtres humains et entre les sexes en particulier. Cependant, je n'ai jamais milité, je ne peux pas appartenir à un mouvement parce que c'est contraire à ma sensibilité. Je trouve que le militantisme s'accompagne toujours d'une sorte de manichéisme. Et pour moi, c'est pas possible.
0: Et sa réponse est assez intéressante puisqu'elle met en valeur à la fois les combats idéologiques de Badinter à travers ses différents essais et ses prises de parole, mais aussi son indépendance idéologique malgré sa proximité naturelle avec certains courants politiques, dont le Parti Socialiste en particulier, puisque Robert Badinter était ministre dans un gouvernement socialiste. Une des affaires qui met en lumière cette indépendance est l'affaire du voile de Creil en novembre 1989. Trois collégiennes se présentent alors à l'établissement scolaire de manière voilée. Cela met dans l'embarras l'éducation nationale et les socialistes qui sont alors au pouvoir.
1: Et écoutons un extrait de C'est à vous de France 5 où Elisabeth est interviewée bien des années plus tard en 2020 par Patrick Cohen.
7: Le principal, Ernest Chénière, estime que le voile est une marque religieuse incompatible avec le bon fonctionnement d'un établissement et qui, devant le refus des jeunes filles et de leurs parents, prononce leur exclusion. Tollé à gauche, SOS Racisme, les syndicats enseignants, la majeure partie du PS prônent la conciliation et le refus des exclusions, de même que Daniel Mitterrand, qui prend position, et le ministre de l'Éducation de l'époque, Lionel Jospin.
8: L'école, en France, doit accueillir tous les enfants.
1: Bien.
8: L'école ne doit pas être un lieu de refus ou d'exclusion. Et à mon avis, le fait qu'un enfant arrive avec un foulard ne doit pas être un motif pour l'exclure ou pour ne pas l'accepter à l'école.
9: Ça a été vraiment une des grandes gloires de la Révolution. Si aujourd'hui, 200 ans après, la laïcité ne pouvait pas accueillir toutes les religions, toutes les expressions en France, alors qu'il y aurait un recul terrible.
7: En ce mois de novembre 89, c'est donc à contre-courant que vous interpellez le ministre et Lionel Jospin, avec quatre autres intellectuels, Régis Debray, Alain Finkielkraut, Elisabeth de Fontenay et Catherine Kinsler. D'une seule phrase, monsieur le ministre, dites-vous à Lionel Jospin, vous avez désarmé ces milliers de jeunes musulmanes qui se battent ici et là pour leur dignité et leur liberté. Leur plus sûr allié contre l'autoritarisme des pères était l'école laïque et républicaine. Aujourd'hui, elles l'ont perdue. Fin de citation. Mais c'est une bataille que vous avez finalement gagnée avec la loi interdisant le port des signes religieux à l'école et les convictions qui ont conquis une partie de la gauche qui n'était... Si on reprend le film au tout début, ce qui n'était pas le cas à cette époque-là, à ce moment-là où vous prenez position.
10: Quand même, il aura fallu près de 30 ans. Je veux dire par là que pendant très longtemps, la gauche, et encore plus, je dirais, la gauche radicale, la gauche extrémiste, n'ont jamais admis ça. Et au fond... Au départ, je peux bien comprendre que c'était l'esprit de tolérance, même si je pensais que c'était une tolérance intolérable pour la République, même trois petites filles voilées. Mais il a fallu beaucoup de temps, et encore aujourd'hui, on voit ici ou là des hommes politiques ou bien des professeurs même qui trouvent qu'on devrait revenir là-dessus.
0: Et Elisabeth Badinter n'hésite pas à prendre ouvertement position afin de défendre une vision stricte de la laïcité à la française, celle de ne tolérer aucune forme de signe religieux dans un espace public tel qu'un collège, mais pas que. Elle met en avant le fait que le port du voile, qu'il soit partiel ou intégral, est une forme de soumission des conditions de la femme portée par une pseudo-idéologie religieuse.
1: En 2007, alors qu'un procès porté par des organisations pro s'ouvre contre Charlie Hebdo,
0: Pro-musulmane.
1: Pro-musulmane.
0: C'est moi.
1: Coquille dans le verbatim. Donc 2007, un procès est porté par des organisations pro-musulmanes s'ouvre contre Charlie Hebdo, la suite des fameuses caricatures de Mahomet. Mahomet, bien sûr, avec le T du sud-ouest. Elle n'hésite pas à prendre la défense du journal satirique afin de défendre le principe de laïcité et de liberté d'expression. Grand ami de Philippe Fall, alors directeur de Charlie Hebdo, et de Charles Malka, l'avocat du journal, elle est appelée à témoigner devant le tribunal correctionnel de Paris afin de prendre position pour la défense du journal satirique Charlie Hebdo.
0: Elisabeth Badinter s'illustre aussi dans ses combats pour le mariage pour tous. Mais pas que, puisqu'elle va plus loin et souhaite un encadrement de la gestation pour autrui, la GPA. C'est ainsi que dans la continuité de ce travaux sur la maternité, voilà qu'elle se dit que c'est le fait qu'une femme puisse vouloir ou non garder un enfant, qu'une femme puisse être enceinte dans le but de pouvoir aider un couple qui, pour X ou Y raison, ne veut pas ou ne peut pas avoir d'enfant. Elle se dit que la pratique de la GPA, c'est quelque chose qui peut être totalement être possible. Voilà.
1: Et écoutons donc Elisabeth lors d'une audition à l'Assemblée nationale en 2012.
10: Au fond, on part quand même toujours de l'idée que une femme est faite pour aimer les enfants qu'elle porte. Je n'en peux plus de ce préjugé naturaliste qui est démenti chaque jour. Il faut accepter la diversité parmi les femmes. Nous ne sommes pas toutes sur le même moule. Nous n'avons pas toutes le même désir. Nous sommes différentes parce que nous sommes humaines, justement. Et c'est dans cette diversité de désirs, de comportements, que au fond, j'ai puisé mes propres opinions. Et que j'ai reconnu ça. Donc, vous me dites marchandisation du corps. J'en ai assez qu'on me colle marchandisation du corps aussitôt que quelque chose ne plaît pas. Je pense à la prostitution, qui est un autre sujet qui m'occupe, mais je pense aussi à cette idée de la GPA. Alors, pourquoi moi je suis pour ? Pour les raisons que vous avez commencé d'évoquer. D'abord parce que j'admets ces deux principes que je viens d'énumérer très rapidement et parce que je ne vois pas de raison de dire non à des familles qui peuvent et qui seraient être de bons et légitimes parents comme nous tous.
0: Et malgré ses positions marquées à gauche, il a noté qu'une grosse partie de cet échiquier ne se retrouve pas non plus dans les positions de Badinter. Nous l'avons en particulier vu sur sa position contre le voile, partiel ou intégral. Cette opposition au sein de la gauche est amplifiée depuis qu'Elisabeth Badinter a pris des positions clés au sein de l'entreprise Publicis suite à la mort de son père en 1996.
1: Oui, c'est au comité stratégique d'orientation, un truc comme ça. Beaucoup critiquent sa position de femme de gauche bourgeoise, de gauche caviar, de trop éloignée pour certaines de la condition réelle des personnes qu'elle prétend défendre. On dit que c'est une femme millionnaire depuis ses prises de fonction au sein du groupe publicitaire. On reproche également le manque d'éthique et de cette entreprise et les contradictions qu'incarne le groupe au regard des valeurs d'Elisabeth Badinter. Mais en même temps, elle l'assume aussi en disant qu'elle a toujours été éloignée du militantisme et que voilà, c'est pas non plus caché de sa part. Et donc, nouvel extrait, le dernier de cette émission, On n'est pas couché de 2016, présenté par Laurent Ruquier ou Léa Salamé, chroniqueuse, questionne la féministe et essayiste Caroline De Haas.
11: Je voudrais savoir ce que la féministe que vous êtes pense des burkinis. Est-ce que, comme Elisabeth Badinter, vous pensez qu'il faut boycotter ces marques-là?
12: Je réponds de deux manières à votre question. Premièrement, je pense que dans tous les pays du monde et dans le monde entier, les religions, depuis la nuit des temps, se sont organisées pour contrôler le corps des femmes, de plein de manières. Dans toute l'Amérique latine, des millions de femmes n'ont pas le droit à l'avortement à cause de l'Église catholique. Dans des millions de pays, des femmes sont obligées de se voiler des pieds à la tête à cause de religieux, de dirigeants politiques qui contrôlent leur corps. Et la deuxième chose, c'est qu'en même temps, les personnes qui, comme Elisabeth Badinter ou Laurence Rossignol l'autre jour, ou Manuel Valls, s'en prennent directement aux femmes qui portent le voile, elles font, à mon avis, une erreur. Une erreur, et je pense qu'elles alimentent de fait les discriminations et la violence. Mais mettre toutes les femmes qui portent le voile dans le même panier, c'est comme si je mettais toutes les femmes qui font 100%.
11: Oui, mais c'est pas ma question. Ma question, c'est est-ce qu'il faut boycotter ces marques, oui ou non?
12: Moi, le boycott des marques qui font juste du business, ça me fait doucement rigoler. Ça m'a frappé que Elisabeth Badinter, qui dirige quand même le groupe Publicis, qui je rappelle simplement, va quand même permettre à l'Arabie Saoudite en ce moment de redorer son image en France, vienne nous donner des leçons de laïcité. Elisabeth Badinter, dans un article du Monde, elle a quand même expliqué que l'Église catholique n'avait plus de problème avec l'égalité femmes-hommes. Mais elle se fout de la gueule de qui? Il y a des millions de femmes en Amérique latine qui ne peuvent pas avorter à cause de l'Église catholique. C'est ça l'égalité femmes-hommes pour Elisabeth Badinter? Donc franchement, moi, elle m'a fait halluciner. La phrase d'après, elle expliquait que l'Église catholique n'avait plus de problème avec la pédocriminalité. Donc je vous propose de ne plus prendre très au sérieux les propos d'Elisabeth Badinter.
0: Voilà, il y a débat à gauche en tout cas. Il ne fait pas l'unanimité... Elisabeth Badinter, à 82 ans. Depuis le 5 mars dernier, Elisabeth Badinter est toujours une figure majeure de notre paysage intellectuel français. Elle incarne avec rigueur et constance le principe de laïcité à la française, celui de séparation stricte entre l'Église avec un grand E et de l'État, de l'exclusion de toute forme de port ostentatoire religieux dans les établissements publics.
1: Elle défend bec et ongle sa vision du féminisme, qui ne fait pas forcément consensus au sein de son propre camp. Sa parole et sa sagesse sont toujours écoutées malgré un monde qui évolue entre montée des extrêmes, manichéisme grandissant, libération de la parole des femmes et éclatement des scandales tels que l'affaire MeToo ou plus récemment l'affaire Epstein. Dernier, qu'on conclue cette émission sur Barbara Pravi, prière pour reconstruire.
0: Moi je ne m'attendais pas à celle-là, oui, Barbara Pravi. Sur Adota en Rodez, on se retrouve juste après cet extrait pour conclure en beauté.

0: 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Merci Denis de nous avoir accompagnés pour cette émission.
1: Merci à tous de nous avoir écoutés sur cette mission. On a pris plaisir de vous présenter deux portraits de femmes du 19e et du 20e siècle. Deux portraits différents, mais tout aussi engagés pour la cause des femmes.
0: Et on se retrouve le mois prochain. À très vite.
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Bonjour et bienvenue dans ce nouveau numéro de Latin America, présenté par El Nuno. Aujourd'hui, on part en Argentine, avec le groupe Sumo. On leur attribue l'introduction du post-punk britannique sur la scène latino-américaine, notamment grâce à leurs chansons en anglais, et la création d'un contrepoint viscéral aux influences progressives et de la Nueva Canción qui dominait alors le rock hispanophone. Luca Prodan est né à Rome le 17 mai 1953. À 9 ans, il part vivre en Écosse, puis s'installe à Londres où il travaille un temps dans un magasin de disques où il se passionne pour les groupes psyché et rock tels que Syd Barrett, Jim Morrison, Bob Dylan et compagnie. Luca travaillait au rayon des 45 tours. Il commença alors à amasser des trésors musicaux pour lui-même, la plupart volés dans les réserves. Il fut licencié, mais après que des clients eurent insisté pour voir l'Italien capable d'identifier le titre et l'artiste d'une chanson rien qu'un sifflement faux, il fut réintégré un temps avant d'être de nouveau licencié, pour la même raison. Pendant son séjour à Londres, Luca a commencé à consommer de l'héroïne. En 79, sa sœur Claudia se suicide avec son petit ami. Suite à cet événement, Lucas est tombé dans le coma à cause d'une overdose. On commence par écouter Mula Plateada.

Cherchant à échapper à sa dépendance, Lucas Prodan se rend en Argentine en mars 80. Il arriva sans presque rien connaître du pays, captivé par une photographie bucolique que lui avait envoyée Timmy McKern, son ami argentin d'origine écossaise, avec qui il avait partagé ses années d'école et où il avait ensuite vécu à Londres. L'image représentait la famille de McKern dans les montagnes de Cordoba, un véritable paradis. Son ami Timmy y ajouta une information cruciale. À cette époque, en Argentine, l'héroïne était inexistante et inconnue. Le jour même de l'arrivée de Lucas en Argentine, Timmy McKern l'accueillit et le reçut chez lui, à Hurlingham, dans la province de Buenos Aires. Parmi les membres de la famille que Timmy lui présenta figurait son beau-frère, German Dafuncho, futur membre du groupe Las Pelotas, alors âgé de 20 ans et marin. Après le dîner, Dafuncho se mit à jouer de la guitare classique et Lucas chanta, faisant germer l'idée de former un groupe. Ils se rendirent aussitôt au ranch de la famille McKern, dans la province de Cordoba. Dafuncho et son ami Alejandro Sokol les accompagnèrent. C'est ainsi que commencèrent les sessions d'improvisation qui donnèrent naissance à Sumo, avec Dafuncho à la guitare et Sokol à la basse. Au cœur de ce projet, Lucas devait trouver des moyens d'apaiser les nerfs et l'anxiété engendrée par sa dépendance à l'héroïne. La région était déjà, à cette époque, un foyer d'artistes et de hippies réfugiés dans la campagne pour échapper à la répression qui sévissait dans les grandes villes durant le processus de réorganisation nationale, PRN, nom officiel de la dictature militaire, qui a gouverné l'Argentine de 76 à 83. Dans ce contexte, Lucas trouva un réconfort dans le cannabis, ainsi que dans l'alcool. Dans une interview, Prodan se souvient « J'ai dû boire environ 80 000 bonbonnes, car il consommait beaucoup de vin. » Plus tard, à force de fréquenter le seul bar du petit hameau de Los Calles, près de leur propriété rurale, il développa un goût pour le gin, finissant par en boire une bouteille par jour. Voici Heroína.

De retour à Buenos Aires pour fonder Sumo, Lucas emporta avec lui ses nouvelles habitudes et s'intégra ainsi à la scène underground naissante de la ville. Un mouvement culturel qui commença à se développer entre la fin de la dictature militaire et le retour de la démocratie, et au sein duquel les drogues, notamment la cocaïne, jouaient un rôle central. Cependant, contrairement aux autres membres de Sumo, Lucas ne devint jamais dépendant à cette substance. Après avoir constaté l'évolution prometteuse de ces jam sessions, Timmy McKern, ami et futur manager du groupe, présenta Lucas à un jeune guitariste, Ricardo Curtet, à qui lui proposa de former un groupe. Une fois présenté, Lucas retourna à Londres pour acheter des instruments et parvint à convaincre son ami Stéphanie Nuttall de devenir la batteuse de son nouveau groupe. Le groupe était ainsi formé avec Lucas au chant, Tafuncho à la guitare solo, Curtet à la guitare rythmique, Sokol à la basse et Stéphanie Nuttall à la batterie. La présence de cette Anglaise dans la formation est un événement, car la plupart des groupes de rock de cette époque étaient exclusivement masculins. On écoute « Estallando desde el océano ».

Ainsi formé, en 81, Sumo enregistre dans le studio de Nono, ville des montagnes de Cordoba, les morceaux qui allaient plus tard composer un album posthume de Luca, Time Fat Love. Suite à cet enregistrement, l'idée de transférer toute l'équipe à Hurlingham, d'où provenaient la plupart des membres, a commencé à se concrétiser. Cependant, cela a entraîné le premier départ du groupe lorsque Ricardo Curtet est devenu père entre-temps et a finalement décidé de retourner s'occuper à sa nouvelle famille. Le groupe s'installa chez la mère de Timmy à Hurlingham. Leur premier concert eut lieu dans une boîte de nuit d'El Palomar, avec un spectacle composé de chansons en anglais. Ils enchaînèrent ensuite avec plusieurs concerts. Malgré le fait qu'il s'agissait seulement de leur deuxième concert, le 2 avril 82, le groupe se retrouva pris dans la guerre des Malouines, durant laquelle tout ce qui était lié au Royaume-Uni, y compris la langue, était interdit ou mal vu, à tel point que Stephanie Nuttall dut rentrer immédiatement dans son pays natal à la demande de ses parents. Suite à ce départ, Sokol passa à la batterie et le poste de bassiste fut occupé par Diego Arnedo, qui jouait dans un groupe de hard rock de Hurlingham appelé MAM. Voici Rectest.

La formation de Sumo atteignit sa pleine maturité avec l'arrivée de Roberto Pettinato au saxophone au milieu de l'année 83. Journaliste, Pettinato avait dirigé le magazine rock El Expresso et Marinario jusqu'à sa disparition en janvier 83. Depuis, il animait une chronique intitulée La Zona Fantasma sur Radio del Plata. Impressionné par un concert de Sumo, il invita Luca Prodan à son émission. Ils y menèrent une interview historique à l'issue de laquelle une amitié se noua et ils décidèrent d'intégrer Pettinato au groupe. En 84, Sokol quitta le groupe et faute de batteur, Luca assura quelques concerts à la batterie électronique. Peu après, Luca Prodan assista à une répétition du groupe Oiga Diga menée par Tito Fargo, guitariste de Patricio Rey et Sus Redonditos de Ricota au café Einstein. Et recruta leur batteur, Alberto Superman Trogheo, pour le remplacer. Peu après l'invitation de Diego Arnedo, Ricardo Mollo rejoignit le groupe à la guitare. Ancien membre de MAM, son style inspiré de Jimi Hendrix était plus orienté hard rock. Cette formation avec Prodan, Da Funcho, Arnedo, Mollo, Trogheo, Pettinato restera la même jusqu'à la mort de Prodan. On écoute Lo Quiero Ya.

0: français !
1: Durant ces années, Luca Prodan, sans domicile fixe à Buenos Aires, est devenu proche des propriétaires du café Einstein. Dormait au café et y jouait pratiquement tous les jours. Le week-end, il jouait avec Sumo, et en semaine avec ses projets parallèles. La Hullingham Reggae Band et Sumito, un groupe acoustique complété par Roberto Pettinato au saxophone et Diego Arnedo à la contrebasse. Ou un projet sans nom avec lequel il interprétait des reprises acoustiques de Bob Marley, Dean Martin et Frank Sinatra. Ces groupes, avec de légères variations de formation, donnaient plusieurs concerts chaque week-end dans des lieux underground. Voici Notan Distintos.

En 83, Sumo sort l'album indépendant Corpiños en la Madrugada, qui contient plusieurs tubes que le groupe réenregistrera plus tard, ainsi que des pépites qui brillaient en concert, bien qu'elles n'aient jamais figuré sur des albums officiels. Night and Day, la première chanson qu'ils ont composée ensemble. Fuck You, leur premier hymne punk qu'ils jouaient souvent en clôture de leur concert. Et le puissant Telefonos, White Trash, avec la voix empreinte de mélancolie et de désespoir de Luca, qui explose ensuite en un son ska dévastateur. Luca explique que la partie Telefonos est inspirée d'un mauvais trip sous LSD, une expérience terrifiante où il ignorait où était sa petite amie. Il a eu des visions d'elle assassinée parce qu'elle ne répondait pas à ses appels et il a imaginé les murs de sa maison maculés de sang. On écoute ce morceau magistral, ou plutôt double morceau, de 8 minutes 40.

Tu es toujours dans Latin America avec Sumo. Leur premier enregistrement officiel date de 1985, après avoir été remarqué en concert par un producteur de CBS. L'album s'intitule Divididos por la Felicidad, en référence à Joy Division, l'un des groupes préférés de Luca. Le lancement a eu lieu à l'Astro Theater en mai 85, attirant 1300 personnes par concert. Ce premier album s'est vendu à 15 000 exemplaires et comprenait le tube La Rabia Tarada, la blonde idiote. Un autre titre phare de l'album est Mejor no hablar de ciertas cosas. Mieux vaut ne pas parler de certaines choses, dont les paroles sont signées Indio Solari, chanteur de Los Redonditos de Ricota. Voici ce morceau.

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En 86, Summo enregistre leur deuxième album, Llegando los Monos, Les Singes arrivent, également distribué par CBS Records. Quelques jours plus tard, ils offrent un concert en Uruguay profitant du festival à Montevideo, devant 25 000 personnes. En octobre, ils présentent Summo, une vidéo qui compte une durée de 50 minutes et qui documentait le concert de présentation de Llegando los Monos. En décembre, Summo commence le travail d'enregistrement pour ce qui sera leur troisième album, After Chabon, dans les studios Panda de Buenos Aires. Voici la Rubia Tarada.

Pendant l'été 87, Sumo prennent part au Festival Rock in Bali, à Mar del Plata. Leur nouvel album s'édite cette année, mais Luca avait reporté son addiction à l'héroïne sur le gin, ce qui détériore beaucoup sa santé. Le 10 octobre, ils présentèrent After Chabon dans le stade Obras Sanitarias devant plus de 4000 personnes. La dernière performance du groupe, avec Luca comme leader, se déroule le 20 décembre, dans le club Atlético Los Andes. Moyo témoignera plus tard que ce soir-là, devant moins de 500 personnes, et avant de jouer une puissante version de Fuck You, Luca dit « Ahí va la última, voilà la dernière ». Et c'est effectivement la dernière chanson. Deux jours après, le 22 décembre, il est retrouvé mort d'un arrêt cardiaque suite à son alcoolisme et sa cirrhose. Il avait 34 ans. Voici Fuck You.

Pettinato, Arnedo, Dafuncio et Moyo du groupe Sumo jouèrent au festival Château Rock pendant l'été 88. Ce concert s'appelle Homenaje a Luca Prodan. Monica Stromp, la petite amie de Luca, monta sur scène pour interpréter le dernier morceau, Fuck You. CBS Records édite en 89 un album intitulé Fiebre, qui inclut des morceaux inédits. La mort de Luca annonça la fin du rock argentin post-Malouine des années 80. On peut encore voir écrit sur certains murs de Buenos Aires, Luca not dead. En mai 2006, le groupe se réunit et participe au festival Andes Vivo de Mendoza. Le 12 avril 2007, pour les 20 ans depuis leur séparation, les premiers membres se réunissent au Quilmes Rock Festival. Le 12 janvier 2009, Alejandro Sokol, ancien multi-instrumentiste et ancien membre de Las Pelotas et de Sumo, meurt d'un arrêt cardiaque respiratoire, à 48 ans. Voici Mañana en el Abasto.

Voilà, c'était donc Latin America avec Sumo de Argentina. Merci à toi, cher auditeur, auditrice. Merci à Toff à la réalisation. Merci à toutes les radios qui diffusent mes émissions. Merci au site Wikipédia qui m'a permis de préparer cette émission. Je te laisse avec le morceau Breaking Away et une citation de Luca Prodan. On dit que le pouvoir corrompt, mais il faut toujours regarder qui accède au pouvoir, qui le détient. Peut-être n'est-ce pas le pouvoir qui les a corrompus, mais qui l'ont toujours été. À ciao, bonsoir.

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0: Bonjour et bienvenue dans ce nouveau numéro de Latin America.
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